James, 42 ans de Lyon. Je vous propose d'écouter un morceau de groupe The Music, The People. Un morceau bien balancé, bien dans l'ambiance dance rock. Bonne soirée, salut.

0: Arnaud, 53 ans, Tremblay en France. C'est arrivé hier matin. Avant cela, tout allait bien, je me promenais dans la rue, quand soudain il a disparu. Je comprends vraiment pas pourquoi, on s'entendait bien, lui et moi, il est parti sans prévenir, sans rien dire. Allô ? Allô, monsieur l'ordinateur ? Dites-moi où est passé mon cœur ? J'ai vérifié, c'est pas une erreur, j'ai un certificat signé de mon docteur. Dites-moi !
1: Ne quittez pas, bureau du bonheur.
0: Où il est ?
1: Nous recherchons votre petit cœur.
0: Dites-moi !
1: Toutes les données dans l'ordinateur.
0: S'il vous plaît,
1: sont programmées.
0: Oh, j'ai attendu toute la nuit, mais il était vraiment parti. Il faut venir à mon secours, vous êtes mon dernier recours. Je vous promets de vous donner tous les indices, toutes les données. Il faut vraiment que vous m'aidiez, s'il vous plaît.

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0: c'est nous qui allons construire la société de demain. Ce qu'il y a dans la société de demain, c'est ce que nous y mettons. Voilà. Si on y met un petit quelque chose, eh ben ça va être super. Si on y met rien, il va rien se passer. On essaie de vivre en 2013, en 2014 quasiment, comme on vivait il y a un siècle dans notre pays, on ne pourra rien. Donc il faut revisiter le modèle, et c'est pas les politiciens qui vont le faire, c'est toi et moi.
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0: Non, je dis on le pense tous, mais heureusement que tu es là pour faire reluire le bijou. Non, c'est cool, c'est cool, c'est cool. Non, c'est vrai, c'est bien, c'est sympa de te dire, c'est vrai. 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
1: Réponds, Alexandre.

Et c'est le cas, elle l'a fait très très mal. Moi, j'ai eu mal. D'ailleurs, j'ai encore un petit bouton rouge sur le côté du gland, là. Ouais, si. Non, je dois mettre de la crème. Tu rigoles, j'ai été à la pharmacie chercher de la crème vaginale.

Arnaud, 53 ans, Tremblay en France. Elle fout toute sa vie en l'air. 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Elle le suivrait jusqu'en enfer. 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

0: qu'il y a plein d'endroits où tu risques, enfin sauf si tu vas chercher la merde, mais il y a plein d'endroits dans lesquels tu risques pas de te faire agresser. Moi, je suis plutôt quelqu'un qui se balade sur la planète. Il y a plein d'endroits où il n'y a pas, où ce danger que nous connaissons et qui est devenu normal pour nous et qui fait qu'on a souvent c'est marrant d'ailleurs. Alors, on a souvent ce réflexe que de dire oui, mais il y a plein d'endroits sous-développés dans lesquels c'est dangereux. Il n'empêche que dans notre pays aujourd'hui, il y a 20 ans, on disait pas ça de chez nous. La France était un pays dans lequel on se sentait bien, dans lequel il y avait du plaisir et de la joie. C'est la violence, l'augmentation des faits de violence dans notre pays, c'est quelque chose d'assez récent. Et pour, au lieu d'essayer de la contrer, on fait ce que tu racontes là. Ce n'est pas parce que les gens n'ont pas de moyens, parce que dans les délinquants, il y a plein de délinquants qui sont des gens riches parce qu'ils vendent des voitures volées, de la schnouf, des produits de cambriolage, etc.
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0: des tensions qui n'ont pas lieu, et ce ne sert à rien d'alimenter des tensions qui n'ont pas lieu d'être, qui ne veulent rien dire et qui ne mèneront à rien du tout. Parce que lorsque
1: quand j'écoute Saïd, moi j'ai l'impression d'être bourré. Hein.
2: Ah ben non, mais c'est le Ibrahim, c'est ça, hein, c'est le rosé algérien.

0: Velux, ça ne veut rien dire, c'est une marque.
1: C'est non seulement une marque, mais c'est aussi un design de fenêtre qui est en pente, tu vois.
0: C'est pas la fenêtre qui est en pente, c'est le toit.

0: Arnaud, 47 ans, Tremblay en France.
1: Il est 6h au clocher de l'église. Dans le square, les fleurs poétisent, une fille va sortir de la mairie. Comme chaque soir, je l'attends. Elle me sourit. Il faudrait que je lui parle, à tout prix. Il n'y a plus d'horloge, plus de clocher. Dans le square, les arbres sont couchés. Je reviens par le train de nuit sur lequel je la vois, il sourit. Il faudra bien qu'elle comprenne à tout prix. Je lui dirai les mots bleus. Les mots qu'on dit avec les yeux. Ouais, je lui dirai tous les mots bleus. Tous ceux qui rendent les gens heureux. Tous les mots bleus. 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

0: tant que les gens du Front National feront ou auront un comportement qui correspondra à ce qu'accepte la démocratie, on n'a pas le droit de les interdire. Il ne faut surtout pas le faire, parce que ils correspondent, et c'est un peu pénible, mais ils correspondent à une manière de penser dans le pays. Ensuite, si on interdisait le Front National, on pourrait en gros interdire tous les gens qui lisent des choses ou qui font des choses qui nous choquent ou avec lesquelles on n'est pas en accord. Et ça s'appelle la dictature. Et moi, je veux pas être là-dedans. Je suis pas intéressé, quoi. Donc voilà, faut-il être tolérant on est obligé d'être tolérant, on est trop différents les uns des autres. Faut-il accepter les gens du Front National on est obligé de les accepter parce qu'ils font partie de la société qui représente un courant de pensée qui fait peur à ceux qui pensent pas comme eux. C'est vrai, dont je fais partie. Donc je veux savoir ce qu'ils disent.
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tu vois bien que les gens, à chaque fois que tu cours après dans Strasbourg, que tu veux avoir du relationnel, soi-disant, parce que l'autre, il est journaliste ou tout ça, tu vois bien qu'en fait, ça va la branler de ta gueule. En vrai, on va arrêter de se mentir. On est dans l'émission de Maurice. Cette femme, simplement, elle te parle, elle est gentille avec toi, parce que pour elle, t'es habillé avec un billet de 50 euros.

0: Arnaud, 53 ans, Tremblay en France. 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

0: faut qu'il y ait des gens qui participent, qui contribuent au bonheur global de l'ensemble de la société. Ces gens-là sont des gens qui paient des impôts. Ce qui est injuste, oui, c'est que cette situation, tu la connais. Tu sais que toi, tu ne participes pas. Mais au lieu de te dire, ah, c'est quand même génial qu'il y ait des gens qui, eux, payent le train, payent les routes, payent pour que moi, je puisse profiter de la société. Au lieu de leur dire merci, tu leur dis, ah, ben, ils ont qu'à arrêter de travailler s'ils veulent pas. Et ça, les mecs, ben, ça fait qu'ils vont te prendre en grippe. Et c'est pour ça que notre société, elle marche pas. Dans la société française et la mentalité de la société française, il y a ce côté scandaleux. C'est-à-dire que gens comme toi, soit ils ne se rendent pas compte qu'il y a d'autres gens qui font pour qu'eux puissent profiter, soit ils sont tellement dédaigneux et ils ont tellement peu de conscience de la réalité qu'ils continuent à montrer les autres du doigt, à dire « ouais, ils ont qu'à pas payer d'impôts ». S'ils ne paient pas d'impôts, tu ne peux pas continuer à vivre comme tu vis là. Donc tu leur dois quelque chose à ces gens-là.
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0: Vendredi c'est sodomie, putain ça c'est bien. 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

Tu as mal mangé un jour où la gueule de la serveuse te revenait pas et tout de suite tu vas dire bah tiens je vais essayer de couler le restaurant. Une fois que j'arrive chez moi, je vais m'appeler Kiki 22 et je vais dire que le mec, ce mec-là va doit mettre la clé sous la porte. Enfin, tout est exagéré. Les gens sont des petits justiciers à la petite semaine.

Arnaud, 53 ans, Tremblay en France. J'ai une copine, elle s'appelle Sou. Elle sait exactement quoi faire. Elle sait comment m'aimer, oh ouais. Mec, tu sais pas l'effet qu'elle me fait. J'ai une copine, elle s'appelle Daisy. Elle me rend presque fou. 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Elle me rend presque fou. Elle fait chavirer l'Est, elle fait chavirer l'Ouest. 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Oh, tutti frutti. Oh, routi. Oh, tutti frutti. 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

0: Moi, je trouve ça très bien hein, qu'on ait inventé Facebook, parce que Facebook, c'est l'antithèse de tout ce que disent les gens. C'est-à-dire que chaque personne a peur d'être une vedette, chacun veut cacher sa vie privée, etc. Mais par contre, quand il s'agit d'aller sur Facebook pour dire j'ai fait caca ou j'ai acheté de nouvelles chaussettes, ça pour les gens c'est naturel. C'est-à-dire que pour toi qui es chez toi, c'est un truc naturel. Il n'y a pas de, il n'y a rien de bizarre quoi là-dedans. Que de l'idée de partager je sais pas, de mettre tes gosses par exemple, que de les mettre sur la, de parfois en petite tenue ou au bain, ou tu vois, de les mettre sur internet pour que tous les pervers de la terre puissent repérer ou en tout cas puissent se palucher en les regardant dans leur bain. Moi je trouve ça un peu c'est intéressant en même temps. Parce que finalement, on peut dire que c'est pas super grave, quoi. C'est plus super grave, mais c'est pas super grave, mais en même temps, c'est effrayant.
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je prends une décision, ça n'a rien à voir avec la discussion qu'on prend tous ensemble. J'ai pris quand même la décision de me faire incinérer. Mais pas demain ou après-demain, quand je serai morte.

Arnaud, 53 ans, Tremblay en France. La vie est un mystère, chacun doit s'affirmer seul. Je t'entends appeler mon nom, cela semble familier. Quand tu prononces mon nom, c'est comme une petite prière. Je suis à genoux, je veux t'amener là-bas. À minuit, je peux sentir ta puissance, telle une prière, tu sais, je t'amène.

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0: Les banques ont pris l'habitude de ne pas donner de crédit, mais il n'y a aucun dispositif légal qui interdise aux banques de faire un crédit à quelqu'un qui est interdit bancaire, puisqu'en fait, interdit bancaire chez nous, c'est simplement les gens sont inscrits sur une liste, sur un fichier particulier, et ce fichier permet aux organismes de crédit, aux banques, etc., de savoir que cette personne a eu des défauts de paiement, etc. Mais ils peuvent de toute façon lui faire crédit s'ils en ont envie. Mais l'interdiction bancaire, ça ne t'interdit pas d'utiliser les moyens de paiement en chèque. Et de toute façon, tout cela reste à la discrétion du banquier qui peut ou non te donner des moyens de paiement.
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0: faut l'expliquer, il comprend français. Hein. Mais il comprend le français, ça, elle est cassée.
1: Zora a raison, je comprends le français.
2: Ouais, pardon Maurice, oui, c'est vrai.
0: Ouais,
3: bah, en fait, elle est sortie donc du muret.

Et là, ben ouais, elle a commencé à bouger ses fesses. Moi, j'aime bien en fait frotter le cylindre de mon sexe dur contre ses lèvres.

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0: Arnaud, 53 ans, Tremblay en France. Toi, mon petit copain de Corbeville-les-Bains, tu n'oses plus te baigner dans la mer à cause de ce requin que les Américains ont inventé pour faire peur à ton père. Moi, le gentil dauphin, je n'y suis pour rien. Je suis pas méchant, tu le sais bien. Si tu me fais la gueule, je vais rester tout seul. On va rater nos vacances d'été. Moi, le gentil dauphin, j'y comprends rien. Vous allez chercher quoi au cinéma? Du sang? Du malheur? Des larmes? De la peur? Feriez mieux d'apprendre à être heureux? Moi, le gentil dauphin, j'ai peur de rien. Surtout pas d'un requin à sensation rangé dans vos cartons. Votre imagination, on va pas se gâcher la saison. Ce serait triste.
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0: Parce que le problème des souterrains de Paris, c'est que c'est pas c'est hyper original comme fait, mais c'est pas très agréable parce que c'est humide, c'est crade, tu vois. Donc il y a plus fun, quoi. Il y a des fêtes. Moi, j'ai vécu même des fêtes comme ça qui étaient de la promo pour des marques d'alcool, pour des marques de jeans, et pas forcément dans les souterrains. Mais bon, les mecs, ils te filaient une adresse. Ça pouvait être quelque part. En général, c'est Paris et Petite Ceinture. Donc, tu te retrouvais parfois dans un entrepôt, dans un magasin abandonné, dans un garage, tu vois, dans des trucs comme ça.
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0: Oui, j'écoutais Catherine et là je la vois pour la première fois. Et elle m'a fait penser à Blondie, plus jeune, plus vieille peut-être, pas plus jeune. Et je pense que Catherine a dû être une très très belle fille.
1: Merci pour a dû mettre.

0: Oh, I guess we need to feed the cats.
1: Arnaud, 53 ans, tremblait en France. La nuit tombe aux alentours. Minuit est proche. Les créatures rampent à la recherche du sang pour terroriser le voisinage. Et tout le monde sera découvert, sans âme pour se cacher. Tu dois rester faire face aux chiens de l'enfer et la putréfaction comme à l'intérieur d'un cadavre. La puanteur fétide flotte dans l'air, la peur des 40 000 ans, et les goules de chaque tombe se referment pour sceller ton funeste sort. Malgré la lutte pour rester en vie, ton corps commence à frissonner. Aucun simple mortel ne peut résister.

0: Bon, c'est sûr qu'on est dans une société, la société occidentale classique. C'est les garçons qui abordent les filles, c'est les garçons qui parlent de cul, parce que les filles, faut pas. Donc, c'est faut oublier que les gonzesses dans notre société démarrent leur vie de petite fille avec des jouets qui sont apprendre à s'occuper d'un enfant. Hein, on leur donne une poupée pour qu'elles apprennent à brosser les cheveux, etc. Même aujourd'hui, à l'égalité des sexes, on continue à faire ça. On leur donne des petits ustensiles de cuisine, des petits aspirateurs. Jamais personne ne fait ça pour des garçons. Les garçons leur donnent des outils, des voitures, voilà. Donc dans cette société qui voulait de l'équilibre, tu vois, c'est pas encore gagné. Donc forcément, les filles ont déjà dès le départ dans leur culture une position, et on leur a déjà dit comment il fallait qu'elles se comportent après, et c'est ce qu'elles continuent à faire souvent, et c'est un peu triste.
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0: Elle avait le vagin légèrement rasé. Moi, j'aime bien quand c'est mi-rasé. Quand il y a des repousses, on va dire de 2 mm. Non, ici.
1: Je parle d'une forêt.

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1: Arnaud, 53 ans, tremblait en France.
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4: Oh mon dieu.
5: Ouais. Ici nous avons Catherine, elle a 60, elle est à Arcachon.
6: Satine et moi sommes là.
5: Eh oui, Satine c'est le chat obèse de Catherine. Christophe à 44, il est à Cruis.
7: Et je suis là.
5: Nicolas 42 à Saint-Didier.
8: Pareillement.
5: Allons chez Nicolas. On reviendra à Christophe tout à l'heure.
8: Alors, bon, je vais déjà vous épargner le gerbotron de la caméra en bougeant un peu partout, donc je vais le faire, mais on va voir. Mais suite à le début de mon intervention d'hier, qui était fait exprès en fait pour choquer et parce que j'en avais marre qu'on prenne pour un clown dans cette émission, donc je me suis dit pour une fois je vais attaquer un morceau un peu dur et j'ai voulu choquer en fait, mais je me suis trompé de public, donc je me suis un peu rattrapé et puis voilà, j'ai essayé de continuer avec le principe normal de l'émission,
6: Tu t'es trompé de livre surtout.
8: Non, le livre est très juste. D'ailleurs, je suis presque à la fin, je m'empresse de le terminer parce que je sens que ça me bouffe tellement d'énergie mentale que je suis occupé de le terminer rapidement parce qu'il faut absolument que je finisse ce truc. Là, je me suis, c'est parce qu'il fait beau et que c'est, tu sais, t'es au soleil.
6: Si je peux te dire quelque Vas-y. Chose, est-ce que, c'est peut-être pas à moi de te dire ce genre de choses, mais est-ce que ça te fait du bien?
8: Alors, c'est une très bonne question. Non, mais, j'ai pas fini encore le bouquin, même si c'est ma deuxième relecture. Par contre, je reviens quand même sur le fait qu'à côté de ça, je suis parti avec trois bouquins en France, ici, pour la période que je passe ici. Je suis parti avec ce bouquin-là. Je suis parti avec Les Contes et Légendes Inachevées de Tolkien, qui est une œuvre complètement magnifique, hyper lyrique et qui est très, très belle. Est diamétralement opposé à l'horreur que j'ai occupé de lire. Et un troisième bouquin que j'avais lu quand j'avais 16 ans, qui s'appelle le Secret de J, Le Secret de J, qui est une très belle histoire, et qui est un peu plus, léger, on va dire, dans la lecture. J-I.
5: C'est loin la mer de là où vous êtes ou vous quoi? Vous êtes où en fait? Saint-Didier, c'est où ça?
7: C'est assez loin, c'est à 2 heures au moins la mer.
5: Ah ouais?
8: Ouais, on a 250 bandes de Marseille quoi, je crois, un truc comme ça.
5: Bon attends, Saint-Didier, c'est quoi le code postal?
8: Bon, j'ai une piscine, donc je m'en fous.
5: J'ai une piscine, je m'en fous, n'importe quoi.
7: Saint-Didier, c'est vraiment au cœur du Vaucluse, Saint-Didier. Ouais.
8: Alors, c'est au pied du Mont Ventoux.
5: Au pied du Mont Ventoux. C'est quoi la... Le code postal.
7: À l'ouest du Mont-Ventoux.
5: C'est du combien? C'est du combien ça?
8: Oui, enfin plus ou moins.
5: C'est du 0,5? Non, 0.
8: Les orages, le Mont-Ventoux bouffe tout. Donc
5: vous êtes 0,4, vous, Christophe, non? C'est pas ça chez vous?
7: Oui, tout à fait. Et 0,4.
5: Oui. Et lui, il est combien?
8: 84 ici.
7: 84.
5: Ah, 84.
7: Il est à l'ouest du 0,4. Juste à côté, c'est frontalier.
5: Voilà. Alors, Saint-Didier. Ah, vous avez une petite église qui est marrante?
8: Ah ouais. Elle est magnifique. Mon frère s'est marié.
5: Ah, mais vous avez le Luberon à côté. Attendez, j'arrive pas à comprendre.
8: Il y a le Luberon, il y a le Roussillon, il y a
5: Attendez.
8: Il y a le Var.
5: Il est où le bled là? C'est, je l'ai perdu.

0: Saint-Didier.
1: Ouais, le Luberon, ça veut plus rien dire aujourd'hui. Chaque année, le Luberon, il s'agrandit de 20 ou 30 kilomètres.
0: C'est vrai.
1: Parce que c'est devenu un... Ah oui. Le Luberon, écoute, il est aux portes de chez moi, le Luberon. Alors, on est beaucoup à faire en sorte qu'il n'y arrive pas, parce que ce serait une catastrophe. Hein, parce que si les Belges, Néerlandais et Anglais se disent que Chris, c'est le Luberon, ça va être l'enfer.
2: Ouais,
1: mais moi, chaque année, il s'agrandit. Tu sais pas pourquoi ça s'agrandit, le Luberon. C'est incroyable.
2: On dit toujours que mois par mois, ça fait plus. Hein. Donc, si on venait à se rencontrer, ça serait
3: dangereux. Par mois donne moins, par mois donne plus, tout à fait.
0: Mais vous êtes...
1: Non, mais il faut laisser les locaux tranquilles un peu vers chez nous.
0: Vous êtes à Pernes-les-Fontaines. Pernes-les-Fontaines, c'est pas loin, c'est ça?
2: Je suis à 1,5 km de Pernes-les-Fontaines.
0: D'accord.
1: Il y a Mazan aussi pas loin, je crois, ou Mazan pas loin.
0: Mazan, ouais. Il y a vraiment rien à branler dans cet endroit, rien du tout. Carpentras.
1: Il y a des champignons en ce moment. Il faut aller au Girolles.
0: Si vous avez,
2: il y a plus que des voilés là-bas.
1: Les Girolles sont sortis là. Il faut aller les chercher là.
0: Si vous pouvez aller voir l'atelier de Franck Nourry, c'est un
2: à Carpentras.
0: Ouais, je crois qu'il est à Carpentras, ouais, Nourry.
2: Ça parle de quoi?
0: Lui, il a un atelier de moto de frappadingue un peu.
2: Ah ouais.
0: Et lui-même, il est complètement dérangé. Je le salue bien parce qu'il écoute le programme régulièrement.
2: Il
0: est complètement dérangé. Il a des gens qui sont un peu comme lui autour de lui. Et ça peut faire une visite d'un truc un peu, plutôt que de rester pendant toutes les vacances à tremper dans l'eau de Javel et puis à lire des bouquins surannés. Ça peut être l'occasion de profiter de la France.
2: Ouais. Franchement, si je veux profiter de la France dans mon coin, je préfère aller voir les il y a combien de fontaines à Pernes-les-Fontaines? 46, 48?
0: Ouais, super. C'est génial.
2: Mais non, c'est
0: chouette.
2: Je parle de la mer, machin. Voilà, moi, je mets les pieds dans la piscine, soit je vais voir les fontaines, ouais, j'aime bien l'eau, le bleu me parle, la mer me parle.
0: Ouais, putain.
3: Par contre,
0: mon Dieu. Bon, allez-y, Nicolas.
2: Ben non, je te laisse parler, vas-y maintenant.
3: Nicolas.
2: Oui.
0: Avignon, la capitale. Allez-y, Nicolas, envoyez la purée. Là. Allez.
2: Non, ça va. Franchement, ça va mieux qu'hier, quoi. Mais j'étais arrivé vraiment avec mon sujet de merde, là, de bouquin de l'enfer complètement fêlé. Et là, j'ai quand même essayé de vous rappeler que voilà, j'étais pas parti que avec ce type de lecture.
3: Mais Nicolas, je vous ai dit toujours de poser. Est-ce que tu es en descente ou est-ce que tu prends un peu de produit?
2: Pas du tout. Je suis depuis le 9 avril. Je suis en sevrage de cannabis, quoi. Là ici, ça c'est du CBD. Regarde,
3: je vais te montrer. CBD, d'accord. J'ai une question à te poser.
2: Il y a le
0: non, mais n'écoute pas, Nicolas, il parle. Non, c'est là, difficile de parler avec lui. Elle essaie de te dire quelque chose, Nicolas. Elle essaie de parler avec toi.
3: Quand tu es parti de Belgique, on était en communication, tu étais chez Maurice, tu étais en cam, tout à coup, tu sais, moi j'observe quand même, hein, j'ai pas l'air, mais j'ai l'air à l'ouest. Tu as parlé et puis tu as fait comme ça et tu es parti en voiture après.
2: Et je suis parti en voiture après. Je me souviens.
3: Je me souviens, tu as cherché quelque chose.
2: Ouais.
3: Que tu as pris dans le train. Tu as pris dans le train et en arrivant chez toi, dans le sud. Et tu étais sous produit. Pas d'air, sous la coke.
1: Alors, ah là, c'est les initiés, là. Ils voient des choses que les autres ne voient pas, quand même, les initiés.
2: Certainement pas. J'ai pas pris de cocaïne. C'est pas.
3: C'est quoi
2: la fameuse soirée. C'est la dernière fois que j'en ai pris.
3: Que t'as été chercher en voiture, hein.
2: Alors, je crois que je suis descendu au night shop pour aller chercher une bouteille de vin, je crois.
0: Parce qu'en fait, il habite à New York.
1: Non, mais après, si t'as pris un pochon de C, tu peux le dire, hein, on va pas te juger parce que t'as pris un pochon de C.
0: Bah si, on va te juger quand même, mais ça changera rien.
1: Mais c'est pour qu'ils le disent que, oui, on le fera, mais c'est pour qu'ils le disent.
3: C'est parce qu'après, écoute-moi, Nicolas, ce qui me fait penser ça, c'est que tu es en train de parler avec nous. D'un coup, ça fait, Après, tu étais dans ta voiture. Et là, qui va là? Inspecteur Gadget. Et après, tu es revenu. Ensuite, dans le train, tu as aidé tout le monde. Une mamie a porté ses sacs, un truc. Et après, tu es en descente grave.
2: Tu parles de mon arrivée en Provence?
3: Oui.
2: Ben non, j'avais pas pris de sac. T'es malade, tu crois que j'aurais pris.

0: J'ai pas peur. Je vous ai raconté l'histoire avec mon frère, machin.
1: Bah,
0: Et j'ai dit que ça m'arrivait une fois tous les 6 mois, tous les 8 mois,
1: moi, ce qui
0: quand
1: m'a
0: ça tombe sous
1: étonné,
0: neige. Je vais pas
1: mais
0: en
1: se
0: acheter.
1: dire que bah, ce qui m'a étonné, c'est pour ça que j'ai cherché à comprendre par rapport à tes médicaments, que tu avais changé de traitement, que tu avais arrêté de fumer,
0: Ouais, je te
1: parce
0: montre ce
1: que
0: que je prends
1: ton
0: comme médicament.
1: attitude dans le train où tu étais super speed et tout, en arrivant et après la descente, je me suis dit soit il a pris quelque chose, soit il est vraiment grave en descente d'arrêter de fumer et de changer d'antidépresseur.
0: Et c'est ça. Ce
2: Oh,
0: que je
2: c'est pas
0: prends
2: en
0: pour
2: descente comme ça parce
0: antidépresseur,
2: que
0: c'est
2: t'arrêtes
0: ça.
2: de parce que t'arrêtes la beuh, hein.
0: C'est ça que je
2: C'est
0: prends
2: pas
0: comme
2: ultra violent d'arrêter le cannabis, hein.
1: 30
0: 30 mg.
1: mg, ça dépend pour qui, ça
0: Ouais,
1: dépend.
0: mais ça fait 25 ans, ça fait 25 ans que je fume 6
1: Ça
0: pétards
1: dépend
0: par
1: pour
0: jour,
1: qui.
0: quoi.
1: Non, mais moi
0: Ou
1: j'ai cru que
0: 10
1: tu t'étais
0: pétards
1: mis
0: par
1: une
0: jour.
1: montée là et que voilà, bon, mais bon, là, je suis trompée.
0: J'étais surtout, je pense, excité de descendre en France et d'arriver, d'être un peu libéré de mes trucs. Mais ça n'a rien à voir avec la cocaïne, absolument pas. Et
1: Si tu
0: si
1: me le
0: c'était
1: jures, je te
0: le cas,
1: crois. Tu me l'assures, je te crois.
0: je le dirais, quoi. Enfin, je
1: Non,
0: suis
1: non, mais si tu me
0: suffisamment.
1: dis sincèrement que c'est pas vrai, que je me trompe, d'accord.
0: Ben, oui, mais à côté de ça, je te demande pas de me croire absolument. Je dis simplement
1: Ben si.
0: que si c'était le cas. Je m'en cacherai pas et je sais que je suis pas un cocaïnomane du tout.
1: Non, mais donc je me trompe. T'as pas été prendre un peu de prod.
0: Non, j'étais comment dire, en contrebalance d'émotions en fait.
1: D'accord. D'accord.
0: Tu montes, tu descends dans les énergies comme ça, tu montes, tu t'énerves, tu te calmes, tu t'énerves, tu te calmes. Et je pense que c'était mon sevrage de pétard, quoi. Parce que j'ai pu retoucher
1: D'accord.
0: un pétard depuis le 9 avril. Si, une fois,
1: Ça,
0: le
1: c'est
0: 10 avril.
1: bien. Ah.
0: 10 avril, le
2: Ah.
0: 10 avril. Un seul. Un seul. Et
2: Ouais, bon,
0: encore,
2: t'as
0: il
2: arrêté. En gros, t'as arrêté le 10. Bah, ça fait 2 mois, 2 mois, 2 mois.
0: est
2: Ça
0: là.
2: va.
0: Mais ouais, mais j'ai l'impression. Ouais, mais bon, toi et moi, Christophe, on sait
1: Non,
0: bien
1: ceci
0: que
1: dit, c'est
0: voilà,
1: vachement moi,
0: c'est compliqué, quoi.
1: je te félicite.
2: Bon, je
0: je suis
2: sais
0: en
2: pas.
0: plein.
2: Après, je pense que ça doit dépendre des tempéraments. Parce que moi, avant, il y a longtemps, j'étais effectivement un fumeur de cannabis. Je fumais tous les jours. J'ai arrêté du jour au lendemain, mais j'ai pas eu. Mais il faut dire que j'avais beaucoup d'activités aussi par ailleurs, tu vois.
1: Et toi, tu es la
2: Peut-être
1: mort
2: que
1: de
2: ça
1: tout
2: aide.
1: qui
0: Moi, beaucoup
1: tient.
0: moins. Moi,
2: Et
0: beaucoup moins.
2: je pense qu'effectivement, l'une des choses qui doit aider de pouvoir arrêter un produit, c'est d'avoir beaucoup d'activités par ailleurs, effectivement. Sinon, tu dois ruminer, y penser, etc. Moi, j'avais pas le temps, effectivement.
1: Voilà.
0: Non, voilà. Juste pour voilà, clore le point de la
1: Alors, c'était une
0: cocaïne. Non, pas
1: question
0: du
1: que
0: tout.
1: je voulais te
0: Mais
1: poser
0: tout
1: parce que
0: à fait
1: ce
0: légitime et pas.
1: soir-là, j'avais capté et j'avais été persuadée. Parce que je t'ai vu, j'attends, je t'ai vu faire
0: M'as pas vu prendre une
1: chut.
0: ligne, quoi. Tu m'as
1: Non,
0: pas vu prendre une ligne.
1: j'ai vu faire chut, chut. Il fallait pas entendre ce que tu disais à ton pote qui t'avait dit, ah, mais tu rigoles ou quoi? Et je vois. Et après, tu es parti en voiture. Mais tiens.
0: Alors, je vais vous dire par contre un
2: Après, c'est vrai
0: secret.
2: que Catherine, elle a quand même une petite expérience de ça. Tu vois, c'est un peu comme comment est-ce qu'il s'appelle qui l'autre fois avait capté que Catherine avait trop pris de médicaments.
1: Oui,
2: Il
1: tout à
2: c'est
1: fait,
2: voilà
1: Ludovic.
2: quand tu as la non, c'est pas Ludovic, je me rappelle plus, il
1: Julien,
2: me pardonne.
1: c'est Julien,
2: Julien, de
1: Julien. Julien.
2: Saint-Onyx. Ouais. Effectivement, quelqu'un qui a l'habitude de ça, il voit des choses que les autres ne vont pas réussir à voir. Ça c'est vrai. Quand
1: C'est
2: ils ont
1: vrai,
2: pris un
1: c'est.
2: produit, mais ils peuvent se tromper aussi.
1: On peut se
0: Quand ils ont pris le
1: tromper.
0: produit.
2: Mais quand même,
0: Ah non,
2: Julien,
0: c'est
2: il a
1: pas.
2: quand même une
1: Ah, t'es l'esprit, mais non.
2: Julien, je tiens à le souligner, il a une expertise pour ça qui est quand même très intéressante.
1: Ah ouais,
0: Où
1: parce que
0: ça
1: lui,
0: m'a toujours rassuré.
1: même moi, il m'a fait comprendre que j'avais pris trop de médocs. Et alors
2: Et
1: que
2: puis il y a un truc aussi, c'est que.
1: j'étais sûre que
2: Excuse-moi,
1: non.
2: je t'ai coupé, vas-y.
1: Ouais.
2: Ah ouais, et
1: Et
2: comme quoi
1: quand
2: il
1: j'ai
2: avait raison.
1: réfléchi, je me suis dit, et c'est pour ça qu'après l'émission d'après, j'ai dit, je lui présente mes plus plates excuses parce que je me suis rendu compte que me réveiller à 3-4 heures, je les prenais, me rendormais, je me réveillais, je
2: Mais
1: les reprenais. Donc il avait raison.
2: est-ce que tu crois pas qu'il y a un problème? C'est pas pour te juger, je sais qu'il faut pas
1: Ah, je
2: juger,
1: sais,
2: machin,
1: je
2: tout ça.
0: sais. C'est ma main, c'est ma main.
2: C'est pas pour t'attaquer. Non, non, mais c'est
1: Non.
2: bienveillant pour Catherine, pour une fois que je suis bienveillant. Est-ce que
1: Ouais.
2: tu crois pas vraiment, Catherine, qu'il y a un problème? Est-ce que tu crois pas que ce soit un petit peu encore des attitudes de toxicomane, tout ça?
1: Tout à fait, si, si. C'est une
2: Et est-ce que tu
1: addiction.
2: comptes faire
1: C'est une
2: quelque chose ou est-ce que tu te dis c'est un
1: Oui,
2: moindre mal?
1: oui. Non, je me dis déjà que c'est un moindre mal, mais je me dis aussi que ça me permet de vivre à peu près normalement. Mais quand je vois que je fais des failles comme ça, comme
2: Mais est-ce que c'est normal?
1: à
2: Est-ce que tu
1: juste
2: penses que c'est
1: titre.
2: normal de
1: Oui.
2: vouloir abolir toutes ces émotions, de ne plus avoir de pic vers le haut ou vers le bas? Est-ce
1: Est-ce
2: que
1: que
2: tu
1: tu crois
2: penses
1: que
2: que
1: j'ai
2: c'est une vie normale?
1: Écoute-moi, Christophe, est-ce que tu crois que j'abolis toutes mes émotions? Est-ce que, malgré ce qu'a dit
2: Tu
1: l'autre,
2: cherches à le
1: que j'ai demandé
2: faire.

0: Je cherche parce que je suis hyper émotive et quand on
1: Mais
0: me
1: on est
0: dit que
1: tous,
0: c'est de la comédie
1: on est tous
0: dell'arte,
1: émotifs, on a tous des
0: non,
1: émotions.
0: moi je suis trop émotive et
1: Mais parce
0: j'arrive
1: que
0: pas
1: c'est
0: dans
1: comme ça que
0: l'émotion
1: tu es.
0: pour pleurer tout le temps, pour faire de la comédie dell'arte, pour faire des comédias. C'est pas vrai. Et
1: Mais
0: je suis
1: ce
0: comme
1: que
0: ça.
1: j'essaie de te dire, Catherine, et c'est bienveillant, tu vois, pour une fois que je suis bienveillant envers toi, prends-le ou ne le prends pas, finalement, fais comme tu veux,
0: Je
1: mais
0: le prends.
1: l'être humain, en fait, il est fait de haut et de bas, il est fait de pics. Et moi aussi, en fait, et toi, si ta nature propre à toi, c'est que tes pics, ils soient quand même très haut et très bas, ben, c'est ainsi que tu es, en fait. Et peut-être que le mieux
0: Oui,
1: que tu puisses faire pour toi, c'est
0: c'est
1: d'assumer ce
0: trop bien.
1: truc-là, d'accepter quand c'est très haut, d'accepter quand c'est très bas. Mais peut-être que c'est dommage de ne pas le vivre totalement. C'est
0: Je ne peux pas,
1: ce
0: je
1: que
0: ne
1: je pense
0: peux
1: là à
0: pas.
1: l'instant T.
0: Et
1: Si
0: c'est,
1: tu peux. Mais je
0: non, tu
1: comprends que tu
0: comprends.
1: en aies peur.
0: Tu sais comment je suis. Tu as compris comment j'étais. Le problème, c'est que
1: Tout à
0: je peux
1: fait.
0: pas les gérer, moi, ces émotions-là. Je peux pas les gérer. Je peux pas les
1: Parce que
0: gérer,
1: tu
0: tu
1: l'as
0: as bien
1: jamais
0: dit.
1: appris et parce que tu as toujours pris des produits. Parce que tu as
0: Non,
1: toujours pris des
0: c'est
1: produits.
0: faux. Mais non, quand
1: Ah
0: j'étais
1: bon?
0: petite, je
1: À
0: prenais
1: quelle
0: pas de
1: époque? Ah bah oui,
0: produits.
1: quand tu étais enfant. Mais depuis que tu es adolescente, tu as toujours pris des produits. Tu as eu la cocaïne, tu as eu
0: Oui.
1: le truc, tu as eu le ça. Et après, quand tu as arrêté, en fait, tu n'as pas arrêté, tu as pris d'autres produits que nous te payons tous par l'intermédiaire de la
0: J'ai
1: sécurité
0: essayé
1: sociale.
0: d'arrêter, c'est ça. J'ai
1: Mais quoi
0: essayé
1: qu'il en soit,
0: d'arrêter.
1: tu n'as jamais, écoutez-moi, Catherine, tu n'as jamais expérimenté en tant qu'adulte le fait d'être toi-même. C'est ça que
0: Si,
1: j'essaye de te dire.
0: j'ai essayé, j'ai essayé. J'ai essayé.
1: Pendant combien de temps?
0: J'ai
1: C'est
0: pas
1: pareil.
0: pendant suffisamment longtemps pour avoir envie de me dire le 8e étage, c'est pas ce que je vais aller au 11e.

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4: Ouais, parce qu'ils sont en IMAX. Ah ouais, c'est les seuls qui sont en IMAX. C'est bien ça, IMAX? Ouais. Bon. En tout cas, au niveau de technologie de Projo, choisis IMAX. Laser. Bon, ben, je vais aller là-bas, alors. Pas Onyx. Bon, ok. Ouais, je vais peut-être retourner là-bas, alors le voir. Bon, c'est vrai que tu peux bien garer la brêle et tout, hein, c'est super. Elle est à l'abri. Il y a le monsieur noir, là, dans sa cahute. tu lui dis bonsoir. Quand tu gardes ta brêle, tu passes dans la cahute du monsieur noir, là. Tu dis bonsoir. Vous allez rester... C'est vous, toute la séance, là? Quelle séance? Vous finissez à quelle heure? IMAX. Non, je me suis fait piéger avec la 4DX. Alors, je me méfie avec l'IMAX. Là. C'est quoi l'IMAX? Qu'est-ce qu'il y a encore avec ça? Qu'est-ce que c'est comme truc? Catherine, à 60, elle est à Arcachon.
5: J'en aurais d'autres.
4: Oui, pardon, on a raté un bout, là, parce que... Pourquoi vous... Ouais, enfin, bon. C'est pas vous, Catherine, c'est le personnel qui appuie sur n'importe quel bouton. Donc, ça fait changer des trucs que... Voilà. Alors, Catherine, vous êtes là?
5: Prenez mes idées, j'en aurai d'autres, je suis là.
4: Faites du bruit! Pardon.
5: Plus de bruit.
4: Christophe, à 44, il est à cruisse.
6: Ah, le petit personnel.
4: Eh ouais, c'est le mec qui s'amuse bien. Nicolas, 42, il est à Saint-Didier.
6: Eh oui.
4: Allez-y, Nicolas. Mais vous pouvez pas passer un petit coup sur votre caméra? Parce qu'elle est trouble, ah, votre oui. Image.
6: Ça m'allait... Attends, deux secondes. Attends.
4: Non, juste passer un petit coup de chiffre.
7: Il a acheté à Strasbourg sa caméra, c'est pour ça.
6: Non, mais c'est une tablette Samsung, hein. C'est de la merde.
4: Mais non, c'est pas de la merde, Samsung. C'est pas de la merde, c'est l'entreprise qui fait le plus de pognon sur la Terre aujourd'hui.
7: C'est coréen.
6: Tu dis que ma caméra est floue.
4: Non, je dis qu'elle est sale. L'objectif est sale, je pense.
6: Et là, ah non, attends, l'objectif derrière. Ah ouais.
7: L'objectif qui filme, en fait.
4: Bah, celui qui te, qui nous montre ton visage. Celui qui est face à toi.
6: Je veux bien passer mon doigt dessus.
4: Non, mais il faut pas passer ton doigt sur les objectifs. Ça ne les nettoie pas, en fait. Il faut passer. T'as pas un petit chiffon, un petit chiffon? Que le gras que...
6: Je la caméra pour éviter de vous blesser les yeux.
4: Parce que?
6: Oui. Je préfère couper la caméra pour éviter de vous blesser les yeux.
4: Mais nous blesser les yeux? Pourquoi nous blesser les yeux? Qu'est-ce qu'il raconte? Mais tu prends quelque chose, toi? Tu prends du truc,
7: Maurice,
4: non?
7: Sois indulgent, Maurice, il est belge.
4: Il a arrêté le poivre ou quoi? Mais t'as arrêté le poivre?
6: Tu es français, hein, je te rappelle.
4: T'as arrêté le poivre ou quoi, Nicolas? Il est bizarre, ce mec-là. Hein.
5: Je le vois. Ouais, bien, je peux y aller ou pas?
4: Alors, l'écran IMAX laser du pâté Quai d'Ivry mesure environ 21 mètres de large sur 11 mètres de haut. IMAX fandom.com. C'est un écran IMAX with laser avec une surface de 231 mètres carrés. Il équipe la salle 2 du cinéma. Bon, d'accord, je vais aller le voir là-bas, ok. C'est à toi ce ciné ou quoi? Ça fait deux fois qu'ils m'envoient là-bas. Bon, c'est très confortable, c'est facile d'y aller. Et puis, il n'y a pas trop de... Non, je ne vais pas dire ça, c'est pas bien. Allez-y, Nicolas.
6: Ouais, voilà,
7: c'est ça que tu allais dire.
5: Il est de noir, j'allais dire. Des noirs belges et nains. Tu as la lumière derrière toi, le spot, c'est ça qui fait qu'on ne voit pas bien.
6: Ça fait mal à l'œil, hein, évidemment.
5: C'est ta lumière derrière.
6: Peut-être comme ça, voilà. Je vais me mettre un peu plus avec un fond noir.
4: Nicolas, c'est un mec de 42 ans. Il a toujours les sourcils froncés.
5: parce qu'il ne fait pas de botox.
6: C'est la morphologie, ça, Maurice. C'est la physionomie.
4: Mais tu crois pas que c'est parce que tu es souvent mécontent? T'as les sourcils froncés.
6: Ouais, mais ça, je l'accepte, je l'assume. Ouais. Oui, je suis souvent, régulièrement mécontent. Oui, mais
4: pourquoi?
6: Ça, c'est
4: pourquoi? Pourquoi?
6: C'est pas de ça que je voulais parler. Je voulais vous raconter un secret. Parce qu'on parlait de cocaïne là tout à l'heure.
4: Aïe.
6: Et j'ai pas pris de cocaïne. Non. J'en ai pas pris. Par contre, l'histoire de la chaise. Mais non. Alors oui, beaucoup. Mon Dieu. Mais il y a longtemps. L'histoire de la chaise dans le jardin. Et de toute cette soirée qui a été complètement dingue où je me suis.
4: La chaise dans le jardin.
7: Ouais, tu as jeté la chaise de chez toi.
4: Ah, ouais, lorsque vous avez jeté de quel étage?
6: Du deuxième étage.
4: Du deuxième étage, j'ai jeté une chaise par la fenêtre.
7: Finalement, peu importe l'étage, étage, finalement. Ça va, ça prend un
4: kilo. Mon Dieu.
6: Soit. Et donc, l'origine de cette histoire, parce que je dis que je prends pas de coke et c'est vrai, ou vraiment extrêmement peu par rapport à d'autres personnes de mon entourage. L'origine de cette histoire est que en fait, je prends un médicament pour dormir, un médicament qui facilite l'endormissement.
4: Il est abîmé, le mec.
5: Un déclencheur de sommeil. Et je sais ce que c'est du Stimnox.
6: Non, c'est du Zolpidem.
5: Ben, c'est exactement le générique du Stimnox.
6: C'est la même molécule, c'est le lormétazépam.
5: On est d'accord, ça
4: rend... C'est un spécialiste. Je ne savais pas qu'un jour je ferais une émission avec des spécialistes. Comment s'appelle Zolpidem?
6: Zolpidem, ouais, comme ça se prononce.
5: Sinon, ça s'appelle du
4: Stimnox. Alors, qu'est-ce que c'est ça? Substance active à effet thérapeutique. Zolpidem est un imidazopyridine hypnotique apparenté aux benzodiazépines et a une activité pharmacodynamique qualitativement semblable à celle des autres composés de cette classe myorelaxante, anxiolytique, sédative, hypnotique, convulsivante et amnésiante. Oh là là là là.
7: Amnésiante.
4: Mais pourquoi vous prenez ça?
6: Maintenant que tu as l'intitulé.
7: Ah, vaut mieux prendre de la coque, en fait. Hein,
4: à la limite, pour moi, il y a le jambon. C'est pas mal. Tu prends un jambon de pays.
7: Ouais, c'est bien le jambon.
4: Jambon.
7: Camembert rôti, fais-toi un camembert rôti.
6: Mais j'aime pas le fromage.
4: Non, mais tu te fais. Comment ça s'appelle? Avec des poivrons. Tu te fais un petit coup de jambon. T'exagères un peu. T'en manges 4-5 tranches à la fin de ton repas, parce que ça pèse un peu sur le système, tu vas avoir sommeil, et à ce moment-là, tu t'allonges et tu te mets les mains sur le ventre et tu dors.
7: Et tu ronfles.
4: Ouais, fais attention aux vêtements que tu vas mettre, parce que tu risques de baver.
7: Exactement.
5: Alors, Nicolas, moi,
6: j'aimerais bien...
4: Attends, t'entends moins bien, Nicolas. Parle bien dans le micro, si tu veux bien. Alors.
6: Voilà. Là, c'est mieux?
4: Oui.
6: Comme ça.
4: Alors.
6: Voilà. Je vais terminer juste là, après vous pouvez me poser toutes les questions que vous voulez.
4: Ah oui.
6: Mais c'était important, c'était pour donner un contexte à l'histoire de la chaise dans le jardin. Ce jour-là, j'ai eu un gros moment de déprime et j'avais ce jour-là un rendez-vous avec mon médecin traitant pour aller chercher une ordonnance d'un ou deux trucs. Et j'ai pris cette ordonnance de zolpidem, mais donc de lormétazépam, qui est une déclinaison de la même molécule.
5: C'est l'anoctamide, hein, c'est pire.
6: Ouais. Je me suis envoyé toute la boîte sur la journée.
5: Oh.
6: Mais, je sais que je vais m'attirer les foudres de plein de gens, mais je m'en fous à la
4: Ouais, t'as raison.
6: Mais je me la suis sniffée, quoi. Je me la suis sniffée chaque cachet, je me le suis envoyé. Et
4: c'est là où j'ai complètement fou.
6: Ça mettons à côté. Et c'est comme ça que Et en fait, j'ai eu un trou noir de 24 heures. Pendant 24 heures. Après, j'ai dû appeler les gens pour qu'ils m'expliquent pourquoi je m'étais engueulé avec eux, machin truc. Et c'est pour ça que je suis parti en Provence. Et c'est pour ça qu'en arrivant ici, je prends plus de Zolpidem. Je prends pas mon Mirtazapine, la machin, mes couilles. Pas de rien du tout. Mais par contre, je pense que ça a joué dans le fait que je suis dans des balances d'humeur incroyables. C'est pour dire que ce n'était pas la cocaïne.
4: Ouais. Pour comprendre, parce que moi je suis le seul néophyte dans cette assemblée.
6: Mais toi tu vas en jouer, tu vas me faire dire des bêtises, donc vas-y.
4: Mais je suis comme ça et je vais continuer à vivre si tu veux bien.
6: Je le sais, donc vas-y.
4: Voilà. Moi j'ai pas de tendance suicidaire. Qu'est-ce que je voulais te dire? Pourquoi l'avoir sniffé le cachet pendant quel but?
6: Parce que quand j'étais plus jeune, mon frère aîné, Thibaut, j'ai parlé déjà de mes deux grands frères, hein. Il y en a un qui est juste au-dessus de moi qui s'appelle Pierre, celui avec la cocaïne de l'autre jour, de la soirée avec les parents, et le tout grand, l'aîné, qui a 55 ans, qui s'appelle Thibaut. Qui lui, en fait, quand j'étais jeune, j'allais dormir chez lui de temps en temps, parce qu'il avait, lui, il avait une maison, etc., pas moi. Et lui, il se sniffait des cachets de...
4: D'accord, mais pourquoi est-ce que toi, il y a 15 jours, tu as sniffé les cachets que tu as?
6: Parce que j'ai eu un mauvais exemple et que...
4: Mais t'as 42 ans. Tu as 42 ans.
6: Oui, Maurice, d'accord, mais on s'en fout, c'est pas la
5: chose. Si tu veux bien écouter mon expérience.
6: Quand tu as pris de la coke pendant une certaine période de ta vie,
5: voilà.
6: c'est toujours mieux d'avoir le truc dans le nez plutôt que de le prendre.
4: Ah bon? Il faudrait que j'essaie de prendre le jambon dans le nez alors. Je vais essayer pour voir si ça change quelque chose.
5: Voilà, Nicolas.
4: Celle-là, si vous pouvez me la couper un peu fine, je vais essayer de la sniffer. Je vais vous prendre ça et si vous pouvez me faire pareil des petites lamelles de comté. Je vais essayer de les sniffer pour voir. Il paraît que c'est meilleur. N'importe quoi.
5: Maurice, parfois tu m'as demandé comment je pourrais aider les gens de par mon expérience.
4: Oui.
5: Peut-être que je peux aider Nicolas. Nicolas, il avait sniffé de la coke précédemment, il y a peu de temps avant. Et là, il a envie de se mettre quelque chose dans le nez. Comme il n'avait que des somnifères.
6: Non, c'est faux.
5: D'accord.
6: C'est pas une échappatoire. C'est réel, parce que j'ai pas envie de me foutre un truc dans le nez. Au contraire, je suis passé au-dessus de ces trucs-là. Je fume mon petit CBD.
5: Tu l'as fait.
6: Oui, mais c'était il y a un mois et demi. Le truc de la chaise, c'était il y a un mois et demi. Hein. Oui, je l'ai fait.
5: Tu t'es mis le truc dans les narines.
6: Oui, mais... Oui.
5: Bah, attends, tu vas pas me dire à moi. Moi, j'ai sniffé du Prozac déjà, alors c'est bon.
6: Ouais. Je me suis plutôt trouvé, c'est particulier quand même, vous sniffez de ces trucs.
7: Mais
5: oui, mais parce que c'est le geste.
4: Au moins, c'est drôle.
6: C'est ça qui est dangereux, Maurice.
4: Moi, je trouve ça drôle. Vous me faites rire.
7: La dernière fois, moi, j'ai sniffé un truc, ça m'a fait une sensation très étrange. Catherine, peut-être que tu vas pouvoir me dire.
5: Dans tes oreilles.
7: Non. J'ai sniffé quelque chose qui devait être de la cocaïne, normalement, tu vois.
5: Ouais.
7: Et je l'ai eu de manière assez fortuite. Je me suis dit, bon, tiens, tu vois, j'ai rien à faire demain, etc. Je vais m'en envoyer une trace. J'en ai envoyé une, deux. Rien ne se passait, rien du tout. Donc j'en ai renvoyé deux derrière. Et je me suis senti pas forcément très bien. Et lorsque je fermais les yeux, écoute, j'avais des images qui venaient extrêmement nettes. Normalement, je sais faire venir des images, tu vois, dans ma vision, mais je les maîtrise. Je choisis ce que je vois. Là, je ne choisissais strictement rien. En fait, j'étais dépendant d'un truc extérieur qui m'envoyait des images complètement dingues.
5: T'as fait des opiacés, on t'a donné des opiacés à la place.
6: Les diazépam, c'est le Valium,
5: chimique, ou Valium ou Seresta. On t'a filé un truc. Ou carrément de l'autre.
4: Pas Temesta.
6: Seresta.
7: Ce sont des médicaments, ça.
5: Bah, oui,
6: ouais, c'est vendu par. On te file des les médecins.
5: Moi, je connais des mecs qui se stiquent.
6: Enfin. Moi, c'est. Les gens
5: sont obligés de vendre. De la maladie. De la maladie.
7: Mais en tout cas, j'étais pas super bien. Hein. Ça m'a pas plu, tu vois.
5: Parce que c'est pas ça que tu voulais.
7: C'était donc pas de la cocaïne alors donc hein.
5: Ah non,
6: c'est pas de la cocaïne. La cocaïne, quand c'est de la cocaïne, normalement, tu sais plus ou moins l'effet.
5: De toute façon, la cocaïne.
6: Une exacerbation de. Enfin, il ne faut pas le faire. J'envoie le message. Non. Il ne faut pas.
4: Moi, je ne savais pas. Je pense que ça a dû cette partie médicaments, ça a dû commencer dans les après 2010, je pense, dans l'émission. Oui, je ne savais pas qu'il y avait autant des gens aussi spécialisés qui connaissaient aussi bien les médicaments, les orépas, des piam, tous les noms hyper compliqués. Parce que t'as vu, ils jonglent tous les trois là, ils jonglent avec les noms des médicaments comme on pourrait le faire avec des tables de multiplication. Ils connaissent tous les noms de tous les médicaments. Je en même temps, je suis épaté quoi, si tu veux, d'avoir ces gens. Ce sont des gens qui... le petit, là, Nicolas, il a 40 balais, le mec. Il a 40 ans. T'imagines ? Quand on a démarré l'émission, il avait 10 ans.
8: Nous sommes le 9 juin et nous fêtons les Dianes. 1767, découverte de Tahiti. 1865, naissance de Carl Nielsen. 1891, naissance de Cole Porter.

Barbara, auteure-compositrice-interprète française. 1939, naissance de Michel Lang. Do you remember those happy days? Réalisateur et scénariste français. 1941, naissance de Jonathan Douglas Lord, alias John Lord.

0: compositeur, pianiste et organiste britannique, membre de Deep Purple. 1961, naissance de Michael J. Fox.
1: Dites que vous avez fabriqué une machine à voyager dans le temps à partir d'une DeLorean ?
0: Acteur, auteur, producteur et militant canado-américain.
1: Bon sang, Doc ! Je suis même pas né !
0: 1979, naissance de Emily Loit. Joueuse de tennis française. 1991, décès de Claudio Arao. Pianiste chilien. 2015, décès de Hans Last, dit James Last. Compositeur et chef d'orchestre allemand. Dragon, vous rompez définitivement avec une personne proche. Qui ne peut attaquer le raisonnement, attaque le raisonneur. Paul Valéry.
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0: Et oui, par ici nous avons Catherine, la 60 est à Arcachon.
1: La la la la la.
0: Ouais, Christophe à 44, il est à Cruisse.
2: C'est ça.
0: À Nicolas à 42, il est à Saint-Didier.
3: Et il est là.
0: Et oui. Allez, on va écouter Catherine, un truc là, Arcachon, notre spécialiste des médocs.
1: Les produits. Alors, puisque Christophe voulait me poser une question, je crois, j'ai entendu sa question. Est-ce que le produit, de quelle couleur était-il?
2: Alors, en fait, c'était un produit qui ressemblait vraiment à de la cocaïne, si tu veux.
1: Blanc.
2: Et je l'avais, ouais, blanc. Et je l'avais vrai. En fait, je l'avais confisqué à quelqu'un, si tu veux. Et c'était quelqu'un qui se l'a. Et c'était quelqu'un qui se l'injectait en intraveineuse.
0: Mon Dieu.
2: Ouais, mais elle ne le basait pas. Il n'était pas basé. C'était juste avec, je sais pas, de l'eau, tu vois, mélangé à l'eau en intraveineuse avec une
0: pique. Ouais, donnez pas trop les recettes de.
2: Ouais, pardon. Hein.
1: Non. Ouais, elle basait pas. Donc, de toute façon, il y avait pas de. De toute façon, c'était du cachet broyé pour faire un ersatz d'héroïne.
2: Ah, d'accord. Ah, putain. Ah, merde. Ah, ouais. Bah, ça m'a pas plu du tout.
1: Non, ça m'étonne pas. Est-ce que tu as eu des nausées?
2: Oui. Oui, j'ai eu de fortes nausées, oui, effectivement.
1: Voilà, mais je cherche pas.
2: Ah, d'accord. Donc, c'était pas du tout glacé, en fait, quoi.
0: Mon Dieu, quelle horreur.
1: Non, absolument pas. C'était.
2: D'accord. Bah, c'est ce que je me suis dit, parce que j'ai déjà pris de la cocaïne, et très rarement. J'en prends une fois tous les 2 ou 3 ans, tu vois. Mais là, je me suis dit, qu'est-ce que c'est que ce truc, quoi? Et j'avais des visions. Et surtout, je n'arrivais pas à les contrôler, parce que normalement, quand selon les produits que je prends, quand j'ai des visions, genre du LSD ou quoi, je sais les contrôler et les manipuler et faire apparaître ce que je veux, tu vois, je maîtrise la perche. Là, je maîtrisais pas.
1: Non, mais quand t'as des nausées comme ça, cherche pas, c'est du piacé.
2: Ah, ok, bon. Eh bien, écoute, merci.
1: Je t'en prie. T'as ta carte vitale? Pour la consultation.
2: C'est combien? C'est combien, docteur?
1: Non, c'est bon.
0: Alors, justement, en parlant de ça, vous qui êtes des spécialistes des médocs, la nouvelle initiative sera de nous envoyer un petit SMS lorsqu'on sort de la pharmacie ou lorsque l'on sort de chez le docteur ou de la, je sais pas quoi, de l'hôpital, qui nous, ce petit SMS devrait nous retracer ce que ça a coûté. Lorsque Catherine va aller chercher son sac de médicaments à la pharmacie et qu'elle va ressortir, elle va recevoir un SMS sur son téléphone qui va lui dire voilà pour votre pour vous les médicaments que vous avez pris, il y en a pourtant. Et il valent combien les médocs que tu prends toi Catherine, tout ton sac
1: Pas très cher.
2: C'est vrai, c'est bien ça, dis donc.
0: Ouais. Je pense que c'est une bonne idée.
2: C'est une bonne initiative.
1: Ça peut responsabiliser les gens et ça nous fait nous rendre compte que c'est pas gratuit parce que
0: toi par exemple Catherine, ouais. Ton sac de médicaments, quel est le médicament le plus cher que tu prends et combien c'est?
1: Le Prozac c'est pas cher, la Lipitor c'est pas cher. En fait, les médicaments que je prends qui coûtent le plus cher, c'est ce que je paye cash quoi avec mes sous. Hein.
0: Bon, allez, vas-y, sors ton sac de médoc, on va compter. Allez, hop.
1: Bah, on va regarder.
0: Allez. On voit la truc.
2: Parce que tu les payes, que tu as l'impression qu'ils sont plus chers, parce que les autres, tu as l'impression qu'ils sont pas chers parce que tu les payes pas. Mais ce sont les autres qui les payent.
0: Alors, vas-y, on voit le sac de médoc, là. On en a plein, normalement.
1: Non, j'ai une boîte maintenant, j'ai une boîte.
0: Ouais, sortez la boîte.
2: C'est pas un carton. Je croyais que c'était un carton.
0: Ah bah non, c'est une professionnelle. Elle a une boîte avec son nom imprimé dessus qui s'allume le soir. Les amateurs, on leur file des sachets, des conneries, des trucs. Si t'es un peu cranté, on te donne un carton. Mais quand t'es comme Catherine... Alors, ça y est. Alors, il y a combien de... Ah oui, là, on a les boîtes avec les prix ou pas?
1: Je sais pas s'il y a les prix. Alors, le Prozac...
0: Alors, attendez, je vais les écrire. Ne bougez pas, on va faire ça bien. Tac, ouais. Alors, on a du Prozac, qu'est-ce qu'on a d'autre? Donnez-moi les noms, déjà.
1: Alors, le Prozac, c'est fluoxétine.
0: Non, mais du Prozac.
1: Prozac.
0: Je sais pas. Ensuite, allez.
1: Je prends le générique. Concerta.
0: Concerta. Concerta, ça c'est un beau, c'est un joli. Celui-là peut-être que j'en prendrais, c'est joli comme nom. Alors Concerta, qu'est-ce qu'on a d'autre? Allez-y.
1: Abilify.
0: Bon, j'ai cliqué comme ça, bien.
2: C'est une star dans l'émission, celui-là.
0: Ah, c'est là.
1: C'est la star. Après, on a aussi le, comment ça s'appelle, écrit Moru.
0: Moru?
1: Non.
0: Non, ça c'est le pharmacien qui a écrit Moru sur ton sac.
1: Mais comment sur ordonnance? Ah oui. Lormazepam.
0: Qu'est-ce que c'est ça? Lormazepam.
1: Ouais, c'est la noctamine, on va dire.
0: Lormazepam. Noctamine.
1: Noctamine 2.
0: Ils doivent bien s'amuser avec ces noms. Hein. On l'appelle comment notre médoc? Oh, Noctamide, c'est sympa, non? Ça fait un peu humide et nocturne. Alors, qu'est-ce qu'on a?
1: Cétirizine.
0: De la cétiridine?
1: Cétirizine.
0: Cétirizine?
1: C'est
2: qui, Régine?
0: C'est Tyrésine.
1: C-E-T-I-R-I-Z-I-N-E.
0: Ils aiment bien mettre des Z dans les noms des médicaments. Oh là là, ça c'est quoi?
1: Ça, c'est un bon mot, là.
2: Ça fait savant, hein, les Z.
0: Ah ouais, ça fait... Là, je peux te dire, là, t'as personne qui t'arrive à la cheville quand tu sors une liste comme ça. Alors, on a d'autres...
2: Tu gagnes au Scrabble, là, de toute façon, ça, c'est connu.
0: Ah, le Scrabble, le pharmacie, oui, là, je me fais détruire, moi.
1: Carpéole.
0: Qu'est-ce que... Carpéole?
1: Carpéole de milligrammes.
0: Carpéole. Carpéole, OK. Ensuite.
1: Et je crois que c'est tout. Après, j'ai un autre truc, mais c'est un complément alimentaire que j'achète sur Internet.
0: Ouais, ça, on va pas le mettre. Oh, bah, les compléments.
2: Ça marche pas, plutôt que prendre des compléments alimentaires, mange.
0: Non, mais on va pas le mettre, ça. On va. Alors, on a un, attendez, on a 1, 2, 3, 4, 5, 6. Il y en a d'autres, des médocs?
1: Ouais, il y a ça.
0: C'est quoi?
1: L'exomil.
0: 7. L'exo 1000, ok. Il y en a encore d'autres?
1: On pense qu'on est bon là.
0: Alors, est-ce que vous avez les boîtes avec les prix ou pas, par là ou pas?
1: Il n'y a pas de prix sur les boîtes.
0: Alors, on va. Il n'y a plus les vignettes sur les médocs maintenant, c'est fini?
1: Ah non, il y a des codes QR, des QR codes.
0: Prix médicaments. Alors. On a le Prozac. Comment ça coûte, ça? Alors, Prozac, ça vaut...
1: J'ai retrouvé un cachet, je crois.
0: Alors, c'est une blague ou quoi?
1: Il y avait un autre.
0: Je tape sur Internet.
2: Oh, go bleu.
0: Je tape sur Internet. Il y a un truc, je tape Prozac, il y a marqué pack découverte. Ah, ils s'abîment, les mecs. Et c'est du combien de grammes, notre Prozac? C'est quoi comme gramme?
1: Oh, ben moi, j'en prends deux par jour. C'est du 20 mg.
0: Alors, c'est du 20 mg. Deux par jour. Alors, ça vaut combien? Alors, gel. Alors, comment ça vaut, ça?
1: Ah oui, gel.
0: Chlorhydrate, 20 Prozac. Ah oui, c'est ça. Arrêt de commercialisation 31/10/2025. Merde.
1: Fluoxétine.
2: Ah, bientôt.
0: Non, c'est passé le l'octobre 2026.
2: Ah non. Non, c'est pas. Attends, bah, on si. Est en 2000. Ah putain, merde, on est en 2026, excusez-moi.
0: Oui. Arrêt de commercialisation le 31/10.
2: Je croyais qu'on était en 2025.
0: 2025. Ouais, non, tu as raison. Ah bah oui, oui, ça je suis sûr que j'ai raison.
2: Ouais. Non, mais j'avais un écart de nom, quoi.
1: C'est remplacé par la fluoxétine, qui est le générique du Prozac.
0: Mise à jour fluoxétine, oui, en effet. Alors, voilà. Mais là, pour trouver le prix, là, c'est compliqué. Hein.
1: Bah oui, c'est des génériques.
0: Alors, attendez, on va pas faire comme ça. On va faire comme ça. Alors. Alors.
1: Attends, je regarde s'il n'y a pas d'autres médocs. Non.
2: Demande à l'IA. L'IA, ça, elle te le trouve. Hein.
0: Alors, attendez. Alors, on a Prozac. Non, comment on appelle ça maintenant? Ça s'appelle comment?
1: Fluoxétine.
0: Fluoxétine. Alors, ah. Après, on avait Concerta.
1: Oui, ça va.
0: Après, on a Abilify. Celui-là, il est vraiment... Je crois que je vais en prendre celui-là aussi.
1: Merde. Parce que...
0: Je sais pas à quoi ça sert, mais j'aime bien le nom. Hein.
1: La régulateur de l'humeur.
0: Ah ouais. Bon, moi, j'en ai pas vraiment besoin, ça. Je suis toujours de bonne humeur, moi.
1: C'est l'antipsychotique.
0: Ah oui, ça, je sais pas ce que c'est, les psychotiques, moi. Donc,
1: c'est un neuroleptique.
0: Alors, Noctamide.
1: Ah, c'est un hypnotique.
0: Noctamide. Alors.
1: Hypnotique. Je prends du 2.
0: Qu'est-ce que je prends les deux?
1: J'en prends du 2. Il y a du 1 et du 2.
0: Ah, mid, c'est du 2 quoi? Du 2 grammes? Milligrammes?
1: Ouais, je sais pas.
0: C'est comment
1: 2 grammes. Putain, je vais te dire. Parce que moi, je connais pas trop.
0: Ouais, c'est-à-dire que tu sais pas trop ce que tu prends, en fait. Tu connais bien les noms, mais...
1: Je sais, mais entre les milligrammes et les grammes, moi...
0: Ah ouais. Voilà, par contre, ouais, entre les milligrammes et les grammes, si tu te trompes...
2: Non, mais je sais, mais pas.
0: Si tu te trompes, c'est pas pareil, quoi.
1: 2 milligrammes. Ah oui, c'est pas beaucoup.
0: 2 milligrammes.
1: 34, tiens.
0: C'est...
2: Alors après, tu as l'expérience de 1000 grammes, mais c'est encore autre chose.
0: Cétirizine,
1: c'est un antihistaminique.
0: Zine. Un antihistaminique, c'est je ne sais même pas ce que ça veut dire, moi.
1: C'est parce que ça me gratte.
2: C'est pour les allergies, ça.
1: Oui, c'est pour les allergies, tout à fait.
2: Mais t'as des allergies?
1: Ah oui, j'ai des allergies, j'ai de l'urticaire graphique.
2: Oh là là là
1: tu
2: là,
1: sais,
2: là là.
1: Tu sais, dans les films d'horreur, quand il y a écrit... Jésus te baise en relief sur ta peau, c'est de l'urticaire graphique.
0: De l'urticaire graphique?
1: Oui, tout à fait.
2: Ça écrit, ça écrit
0: Jésus te baise,
2: en fait, c'est ça?
1: Non, mais ça écrit.
2: Moi, je le laisserai, moi. Moi, je le laisserai, moi, si c'était ça. Ben non, toi, tu l'enlèves, tu prends des médicaments. Ben non, tu prends des médicaments pour pas qu'il écrit je te baise.
1: Ah non, mais moi, je l'enlève parce que je suis pas folle.
0: Alors.
2: Moi, je le laisserai.
0: Est-ce que tu sais, est-ce que tu connais le prix du médicament le plus cher que tu prends, Catherine?
1: Abilify.
0: Alors,
1: Abilify.
0: Et ça coûte combien, ça?
1: À mon avis, ça coûte 5 euros.
0: Ah non. Là, je vois Abilify, Aripiprazole, Princeps, le 10 mg, c'est du combien que tu prends, toi? Du 10 ou du 15?
1: 5, je prends du 5.
0: Ah, parce que le 10, il vaut 135 euros.
1: Et moi, je prends
0: la boîte. Hein. La boîte.
1: Ah oui, quand même. Tu sais pourquoi? Parce que c'est l'Abilify. Mais moi, je prends l'Aripiprazole. C'est le générique, il coûte moins cher.
0: Ouais.
2: Après, Maurice, si on veut être rigoureux dans ton calcul, que j'aime beaucoup d'ailleurs, il y a deux données à entrer en compte.
0: C'est quoi?
2: Le nombre de cachets par paquet et le nombre de cachets qu'elle prend par jour. Parce que ce qu'il faut, c'est calculer par jour ou par mois combien ça coûte.
0: Oui, alors que ce qui m'intéressait surtout, c'est de voir combien... quelle était la facture, c'est ce qu'elle va recevoir comme SMS quand elle sort du magasin. Quand elle sort du magasin, on lui donne une boîte. Alors oui, effectivement, on peut faire. Non, mais j'ai compris ce que tu veux dire. J'ai compris. On peut regarder le prix au kilomètre. Mais moi, ce qui m'intéressait, c'est de voir le prix du panier garni quand elle sort de la truc, qu'elle part avec sa boîte. Alors effectivement, tu as raison. Hein, c'est pas la même chose que.
2: Si ça se trouve, la boîte, elle lui fait 2 mois, alors que les autres boîtes, ça va lui faire 2 semaines, quoi. Tu vois.
0: Oui, tout à fait. Mais moi, ce qui m'intéressait, c'est ça. Bon, si je regarde comme ça, là, bon, t'as un petit panier à 250 balles à peu près.
2: Ah ouais, quand même.
0: 250 balles et l'ensemble est remboursé à 65% à peu près. Plus,
1: moi,
0: je pense
1: je
0: que...
1: Je paye ma mutuelle, hein, les gars.
0: Ouais.
1: Je paye ma
0: mutuelle. Et t'as la mutuelle, donc ça ne coûte rien. Et combien de fois tu vas... Combien de fois tu fais le réassort, à peu près?
2: Quelle est la fréquence,
0: ouais.
1: Ouais. Tous les mois.
0: Tous les mois. Bon, de... Ouais, 200 balles par mois, quoi. 250 balles par mois.
1: Voilà. Et quand je prenais de la cocaïne, c'était 3 fois 24, 240 euros par jour.
2: Ah oui, ouais. Mais c'était pas nous qui payons.
0: Ah oui.
1: Ouais, je préfère quand c'est vous, moi.
2: Moi, je préfère quand c'était toi.
1: Eh ben ouais, mais c'était plus dangereux. Et puis,
2: Bah oui, mais bon, c'était toi qui choisissais. C'était toi qui. Écoutez-moi, c'était toi qui choisissais de te mettre en danger.
1: Oui, mais moi, j'évitais qu'on tue des innocents. J'évite maintenant qu'on tue des innocents.
2: Quand tu parles. Oh, non, ne joue pas cette carte. Ne joue pas cette carte, elle est trop facile, Catherine.
1: Elle est réelle.
2: Non, tu te sors avec une entourloupe, là. Tu t'en sors avec une entourloupe. Moi, ce que je dis, c'est que, c'est pas une critique que je suis en train de te faire. C'est que je constate que plutôt que toi, tu dépenses une fortune chaque jour. Maintenant, c'est nous. Pardon?
1: Tu préfères que j'enrichisse?
2: Non, je me dis que peut-être. Non, écoute-moi, ben, tu me demandes, je te réponds. Moi, je pense que le mieux pour nous tous aurait peut-être été que tu meurs finalement d'une overdose. Tu vois, au moins, tu aurais arrêté d'enrichir les leaders sans que nous, on ait besoin de financer ta drogue derrière.
1: Eh ben ouais, mais là, vous financez pas ma drogue, vous financez mon traitement que vous auriez dû financer si je n'étais pas drogué.
2: C'est ce que je suis en train de te dire. Mais en attendant, on finance. Je dis pas qu'il faut pas le faire. Je constate juste que nous finançons le fait que toi-même, tu fais bien. Je constate que nous finançons le fait que toi, tu te sois mise dans la merde à prendre tous ces produits et que pour t'aider, je mets des guillemets au mot aider, on finance effectivement tous ces médicaments derrière. C'est ça que je constate. Écoutez-moi, oui, mais bon, en attendant, moi, je vous demande rien, je prends pas de médicaments, tu vois ce que je veux dire? Je travaille, je paye de l'URSSAF, moi, des impôts, etc. Donc, mais non, arrête, me dis pas que t'as toujours travaillé, tu fous pas de ma gueule.
1: Mais bien sûr que non,
2: t'as pas, c'est quand la dernière fois que t'as bossé?
1: Depuis que j'ai dans l'hôpital psychiatrique.
2: Eh ben voilà, mais ne me dis pas que t'as toujours bossé, enfin, Catherine, enfin. En attendant, c'est nous qui finançons tes conneries, en fait. Tu comprends ce que je veux dire?
1: Non,
2: il faut que tu en sois consciente. Non, ce sont tes conneries. C'est tes conneries. Maurice, si tu l'as dit suffisamment de fois, et tu es quand même assez intelligente pour. Mais si ce sont tes conneries, personne ne t'a obligé à prendre de la drogue. Personne, Catherine. Et aujourd'hui, c'est nous qui finançons le fait que tu prennes des médicaments. Alors, c'est très bien. Mais moi, ce que je veux dire, les gens comme moi, on finance tes médicaments. Moi, ce que je pense, ce qui aurait été le plus sain pour nous tous, finalement, c'eût été que tu meurs d'une overdose dans un caniveau. Parce que comme ça, tu aurais arrêté d'engraisser effectivement les dealers et nous, on n'aurait pas eu derrière à financer tes conneries.
1: Mais la
2: société est ainsi, c'est comme ça, je n'y peux rien.
1: Est-ce que tu crois que ça aurait été une solution, que je me foute en l'air et que je sois pas là? Écoute-moi, puisque je tiens à moi de parler. Est-ce que ça aurait été pas peut-être une solution que je sois là justement pour en parler, pour expliquer le drame que ça peut être?
2: Mais on n'a pas besoin de toi, on le sait le drame que c'est, on n'a pas besoin de toi, on le sait.
1: Mais en attendant,
2: je demande pas derrière aux gens à payer mes trucs, à payer mes si, à payer une partie de mon loyer, etc. Moi, je me gère du début jusqu'à la fin.
1: Pour le moment.
2: Je suis bien pensé pour que ça continue, ça, je te le dis.
1: Tant que je vois que tu te
2: fais des trucs. Ne t'inquiète pas pour moi, Catherine. Tu essaies de te rassurer parce que je t'ai mis à mal avec ce que je viens de te dire. Mais je comprends que ça te mette mal ce que je viens de te dire. Je le comprends tout à fait.
1: Mais c'est normal que
2: tu aies en face de toi quelqu'un qui te dise, nous autres qui finançons ta drogue légale, on aurait peut-être préféré que tu décèdes. Ça nous aurait fait quelques économies. Et je comprends que ça te dérange ce discours. Je le comprends.
1: frère. Mon frère, il préfère que je sois vivante et heureuse. Et mon chat.
2: Oui,
1: aussi.
2: Ton frère. Eh bien, alors, à ce moment-là, ton frère, il dit, écoutez, c'est moi qui paye l'intégralité de ses médicaments. Alors, il fait ça, ton frère.
1: Mais il se trouve que
2: tes médicaments, c'est. Ben oui, ben voilà, vous préférez que ce soit nous qui payons. Mais je le comprends. Voilà. Mais je remets pas en cause. La société, elle est foutue comme ça. Je n'y peux rien. Je peux rien y changer. Mais en attendant, tu sais quoi, moi, je connais très bien un type que j'ai vu encore il n'y a pas longtemps. Le mec, là, il était tout content de me dire qu'il avait eu l'AAH. Donc, tous les mois, il prend 1200 euros. Le mec, il s'est envoyé des quantités de cocaïne et il continue à le faire. Il prend du pognon à ma tante. La dernière fois, j'étais obligé de lui dire si ça se passe encore mal avec ma tante, je te déglingue la tête. Le mec, il est dangereux. Il prend 1200 euros tous les mois. On lui paye, et quand je dis on, c'est on, hein, lui paye une fois ou deux par an des cures de désintoxication qui ne servent strictement à rien. Et il se fout de notre gueule, en fait. Et toutes ces personnes-là. Mais si je compare, en fait, parce que si je vais t'expliquer, c'est pas tellement que je compare, c'est que je mets dans un même panier, en fait, des personnes qui nous coûtent beaucoup d'argent. Peut-être. Eh ben, allez. Voilà. Admettons que j'ai un manque d'intelligence.
3: Peut-être un manque d'empathie. Peut-être un manque d'empathie.
2: C'est assurément un manque d'empathie. Mais ce que je dis, c'est que toutes ces personnes. Non, mais écoutez-moi, c'est que toutes ces personnes-là, toi, la personne dont je parle, etc., vous nous coûtez un pognon de dingue, vous nous apportez que dalle, en fait, et une partie du fait que le pays aille mal, c'est à cause de vous. Et non seulement, et en fait, au lieu de l'admettre et de dire oui, pardon, merci, et de faire d'avoir un peu la vue basse, au lieu de faire ça, vous montez sur vos grands chevaux, et moi ci, et moi ça, et c'est normal, et presque vous nous insultez. Mais pour qui vous vous prenez? Si c'était moi qui ai la tête de vous, qui était, écoute, je me calme si j'en ai envie. Le seul qui est apte dans cette émission à me dire ça, c'est Maurice. Mais c'est pas à toi de le dire. Il y a que Maurice qui vient apte à me dire ça. En attendant, si c'était moi qui a la tête, si c'était moi, peut-être, mais pour l'instant, il laisse parler. Si c'était moi qui était à la tête du pays, si c'était moi qui était à la tête du pays, si j'y étais, je te garantis que tu n'aurais pas tes médicaments gratuits, certainement pas, d'accord. Et il y aurait beaucoup moins de personnes dans le pays, ça je te le garantis, parce que les personnes comme vous, elles tiendraient pas longtemps.
0: Quoi. Allez, on va écouter Catherine Arcachon, allez-y Catherine.
1: Voilà, mais j'ai

0: réfléchir, de te poser les bonnes questions. Et c'est si tu arrives, tu m'expliqueras. Maintenant, je te laisse la main et je te laisse développer.
1: Alors,
2: Déjà,
1: très
2: je te
1: bien.
2: rassure par rapport à.
1: Eh bien,
2: Ouais, par
1: justement,
2: rapport à
1: vous
2: mon
1: avez raison
2: cerveau.
1: de passer la main à Christophe. C'est à toi la main, Christophe, et ensuite on ira
2: Et
1: chez
2: ouais.
1: Nicolas de Saint-Didier. Allez-y,
2: Bon,
1: Christophe.
2: non, je vais pas épiloguer plus que ça, mais ne t'inquiète pas par rapport à ma philosophie, mon cerveau, je sais que j'ai des positions extrêmement tranchées sur ce genre de choses. J'ai des visions et des manières de penser que l'on n'a pas le droit de dire,
0: Tranché.
2: mais
0: Et
2: heureusement,
0: tranché.
2: chez Maurice, très tranché, très tranché, c'est vrai.
0: Tranché.
2: J'ai un manque. C'est pas parce que tu vas répéter les trucs que ça va édulcorer ce que je dis. Mais en
0: Édulcoré.
2: attendant, oh putain. Mais en attendant, chez Maurice, on peut le dire. Donc, je le dis. Voilà. Sinon, oui, petite information que j'ai vue passer il y a pas longtemps. Donc, je le dis aux fidèles de l'émission qui ont souvent entendu parler des rêves lucides qui sont chers à Maurice. Maurice adore les rêves lucides. Ça fait partie de ses passe-temps favoris. Il y a une société, alors je ne sais pas où est-ce qu'elle est, elle est probablement américaine, mais je ne sais pas si ça a vérifié, qui s'appelle Prophétique, donc Prophetic, qui est en train de fabriquer un bandeau, qui s'appelle le bandeau Dual, qui va être commercialisé, si j'ai bien suivi l'affaire, début 2025, je vais y arriver, début 2027, donc il y a déjà des précommandes pour ceux qui sont intéressés. C'est pas très cher, c'est dans les 450 dollars à peu près. Donc, de ce que j'ai cru en comprendre, le concept de ce bandeau, en fait, il faut le mettre pour dormir, évidemment. Et il va envoyer des ultrasons dans des zones très précises du cerveau, notamment dans le cortex préfrontal, qui est responsable en grande partie du fait d'être conscient. Et donc, lorsqu'on sera dans le sommeil, le bandeau va se charger d'envoyer donc ces fameuses inductions à des endroits précis du cerveau, de manière à favoriser la survenue d'un rêve lucide, c'est-à-dire d'être lucide pendant son rêve. Voilà. Donc, je trouve ça absolument passionnant. Je dis pas que ce bandeau fonctionnera, parce que tant qu'on l'a pas vraiment essayé, on peut pas savoir. Mais quoi qu'il en soit, l'idée est elle tient la route, elle tient complètement la route, et enfin, il y a fort à parier que avant 2030, que ce soit ce bandeau ou autre chose, on aura des dispositifs qui nous permettront effectivement de favoriser ce type de rêve. Et je trouve ça
0: Et
2: absolument,
0: même,
2: absolument
0: si je peux te
2: passionnant.
0: parler, si tu veux que
2: Bien
0: je
2: sûr.
0: t'adresse la parole,
2: Bien sûr.
0: peut-être que grâce justement à ces systèmes, on pourra, moi j'ai rêvé de ça déjà, j'ai cru à ça, et peut-être ça sera possible comme d'enregistrer nos rêves, c'est-à-dire nos émotions, nos images, tout ça, comme faire des films. Bon, là, ça va loin, hein, mais,
2: Après, là, c'est tout autre chose. C'est parce
0: Ouais.
2: que si tu veux, parce que finalement, un rêve lucide, c'est quoi? C'est tu es en état de sommeil,
0: Transport.
2: tu es en train de rêver, et il y a une partie de ton cortex préfrontal qui, lui, d'un coup, se réveille. Et le cortex préfrontal, comme je disais, il est en grande partie responsable du fait d'être conscient. D'accord? C'est pour ça. Et il dort normalement pendant le sommeil, et là, ça vient l'activer, ce qui fait qu'on est conscient pendant le rêve. Enregistrer le
0: Oui.
2: rêve. Peut-être que ce sera possible, mais pour l'instant, en tout cas, techniquement, je vois pas comment. Mais bon, pourquoi pas, avec
0: Pour l'instant, non.
2: toutes les avancées,
0: Mais
2: ce sera
0: d'un autre
2: peut-être
0: côté,
2: possible. Mais je suis pas sûr que ce soit vraiment très
1: Bon, le
2: intéressant.
1: rêve lucide, c'est
0: Ah, c'est pas intéressant pour
1: le jour où
0: ça, mais
1: tu
0: le
1: vas au
0: rêve,
1: garage
0: c'est à
1: pour
0: partir
1: chercher la brêle que t'as commandée,
0: ouais.
1: quoi. C'est ça le rêve
0: Ouais. Non,
1: lucide.
0: mais à partir du moment où tu deviens
2: Non, mais tu
0: lucide,
2: peux
0: tu le
2: tout faire, Maurice.
1: rêves.
2: Tu peux te faire la moto de tes rêves, parce qu'en fait, les rêves lucides, il y a
1: Non, mais
2: plusieurs niveaux
1: c'était une
2: différents.
1: blague. Non, m'emmène pas là-dessus.
2: Ah oui,
1: C'est
2: pardon. Ouais,
1: une
2: non, c'est
1: blague.
2: vrai.
1: Laisse,
2: Excuse-moi,
1: laisse-moi à
2: excuse-moi.
1: l'extérieur.
2: Je te
1: C'était un
2: laisse
1: bon
2: avec
1: mot.
2: toi.
1: C'était un effet de robe. Rien, rien de grave.
0: T'inquiète, je vais au Sims, c'est pas grave, c'est pas
2: Pardon,
0: grave.
2: pardon.
1: Ouais, ça
2: Je
1: n'a
2: me
1: pas
2: suis
1: marché,
2: emballé, je me
1: pardon.
2: suis emballé.
1: Ouais, non, c'est moi qui me suis trompé de public.
2: Non, bah, je vais
1: Ouais.
2: partir sur autre chose.
1: Allez-y.
2: Je vais partir sur autre chose. Ça, c'était juste un aparté pour les personnes que ça pouvait intéresser.
1: Tiens, d'ailleurs, il y a un truc à essayer quand vous serez à Paris pour bouffer, qui c'est pas un grand resto, mais ils ont l'avantage de ne faire. J'ai trouvé que c'était la viande était acceptable. C'est à République, il y a
2: chicken poulet, un truc comme ça, non?
1: Non, je suis pas très. Non, croque-poulet, tout ça, les machins qu'on mange assis sur le scooter.

0: sur le scooter avec la casquette sous le casque. Non, c'est pas vraiment mon truc. Non, à République, sur la place de la République, il y avait un, je sais plus comment ça s'appelait. C'était le mec qui faisait des huîtres là, la franchise là, qui j'ai oublié le nom. Enfin bon, de toute façon ils sont barrés et ils ont été remplacés par un restaurant qui, je pense, va pas durer très longtemps. Qui s'appelle Angus peut-être ou un truc comme ça, qui fait du
1: viande.
0: Ouais, qui fait que de la barbaque, alors faut aimer ça. Hein.
2: Normalement, ouais, j'aime plus, ça, c'est ouais. Plus ou moins blanc.
0: Qu'est-ce que vous dites ?
2: Je dis Angus en général, c'est plus ou moins viande. Hein. Angus beef.
0: Ah oui, tu sais vraiment des choses, toi, c'est formidable. Partout où je vais aller, je vais te garder au téléphone. Donc, voilà, merci, c'est super. Donc, tu vas, ouais, c'est peut-être une chaîne, ce truc-là, bon, sur République, hein, faut pas rêver, hein, c'est pas les grands restaurants. Mais pour bouffer, pour pas trop cher, un morceau de viande rapido, j'ai bouffé il y a pas très longtemps. J'ai trouvé que c'était bien, voilà, c'est pas super, hein, c'est un resto de coin de rue. Mais voilà, donc vous pouvez faire ça pour aller bouffer à midi, vous descendez sur la place de la République, puisque vous serez sur zone, là, ou le soir, et vous allez manger là, c'est pas mal, c'est pas très violent financièrement.
1: Ah, c'est noté, ouais, ça sera plutôt le soir, je mange pas le midi, moi, souvent.
0: Voilà, ça doit être ouvert le soir. Ouais, c'est un nom comme ça. Enfin, c'est à l'angle de l'avenue de la République et c'est sur la place de la République. Voilà. Donc,
1: je note.
0: C'est sur la gauche de la place. Voilà, quand on, ouais.
1: Après, tout dépend comment on est tourné, parce que oui. La gauche et la droite, c'est vite le bordel.
0: C'est ça, en fait. C'est sur la gauche de la place quand on regarde en direction de Bastille ou de Nation, c'est entre l'avenue de la République et le boulevard Voltaire, là, sur la gauche.
1: Ah. Voilà. Ah, voilà.
0: Bon, de toute façon, il n'y a pas 50 trucs, hein, donc c'est.
1: Oui,
0: c'est,
1: oh, bah, je verrai vite.
0: C'est là. Bon, c'est cette place, ils ont fait un four à pizza. Tu peux aussi t'emmener une pizza et la déposer directement par terre. Ils ont sur cette place qui était, ils ont empierré l'ensemble de la place. Ils ont multiplié par 4 la surface de pierre qu'il y a sur cette place. Donc il y fait dès qu'il fait un peu chaud. Voilà, chez Léon, voilà, merci.
1: Ah oui, d'accord.
0: Et donc il y fait une chaleur à crever. Bon, il y a des mecs, alors il y a des manifestations, il y a toujours des gens qui sont en train de gueuler, je sais pas quoi. Mais il y a aussi des gens qui font
1: du. J'ai rigolé avec eux.
0: Non, il y a des gens qui font du skate. Je m'étais arrêté là pour les regarder je sais pas quoi. Ils sont assez impressionnants. Et c'est pas des petits enfants. C'est marrant, c'est des gens qui ont des quadras, des gens qui ont 40 balais.
3: Ils font pas du cerceau.
0: Non, ils font pas du cerceau. Ils font du truc là, du skateboard un peu acrobatique. Je les ai trouvés assez impressionnants. Ce sont des chômeurs.
1: La grosse époque du skate, c'était les années 80-90, la grosse époque.
0: Ouais, ouais, mais il y a encore beaucoup de
1: 40-50 là.
0: Il y a encore
1: ouais,
0: beaucoup.
1: Ouais, mais bon, je veux dire, ceux qui avaient 18 ans à ce moment-là, aujourd'hui, ils ont 40-50. Donc,
0: ouais, c'est ça. Ça fait un petit spectacle, quoi, entre deux mecs qui gueulent. Moi, je préfère les gens qui font ça plutôt que ceux qui gueulent. Parce qu'au moins, ils font quelque chose ils améliorent un truc qui leur plaît. C'est assez sportif, c'est un peu impressionnant. Et puis voilà, puis après, tu peux aller manger. Donc, avant, c'était chez Léon. Voilà, c'était une chaîne, donc c'est une autre chaîne.
1: Ah, Léon de Bruxelles.
0: Ouais. Donc, ils sont partis. Ouais, c'est ça, et du poisson, des je sais pas quoi.
2: Excellent, au fond de la rue des Bouchers, oui, effectivement.
0: Bon, ils les ont virés, ils sont plus là. Et donc maintenant, c'est ce truc-là, c'est pas mal. Voilà, ce que j'ai trouvé séduisant, c'est qu'ils ont une carte sur laquelle il y a 5 trucs à bouffer, quoi. Voilà, stop.
1: Ah,
0: il y a,
1: ça, c'est bien.
0: Ils font pas du poulet, du machin, du poisson. Voilà, ils font un truc. Et ils le font bien, et moi j'aime bien les endroits comme ça. Et j'ai trouvé, bon, j'y étais avec quelques hirsutes là, on passait, on allait je sais pas où, j'avais faim, je leur ai dit, bon là maintenant c'est fini, moi il faut que je mange.
1: Arrêtez ouais, tout Maurice,
0: ouais,
1: faim,
0: le programme s'arrête pour moi en tout cas, je vais manger. Et donc j'ai vu ce truc là, j'ai dit au mec, tiens, on va aller là, ils étaient très gentils, il y avait une petite nana un peu pulpeuse là, bon elle va avoir 14 ans, je pense, elle était un peu timide, mais très gentille, voilà, je voulais être en terrasse.
3: Bien manger.
0: Et c'était bien. Voilà, comparé à, je sais pas, d'autres trucs de coin de rue que tu peux trouver partout dans les grandes villes, j'ai trouvé que c'était bien. Voilà. Donc à essayer.
1: Ok, ben écoute, pas pour tout, hein, mais pour la bouffe, je te fais confiance.
0: Ouais, vous verrez. Donc, attention, j'ai pas dit que c'était extraordinaire. Hein. C'est un endroit pour manger comme ça.
1: Voilà, je vais pas, je cherche pas un truc extraordinaire, mais. Ouais, une bonne viande, ouais, ça fait toujours plaisir. Ouais.
0: Voilà, on est là.
3: Pour la drogue, tu peux me faire confiance. Pour la bouffe, tu peux me faire confiance.
1: Exactement. Je sais, mais tu vois, je sais à qui je demande les choses. Hein.
0: Ouais, voilà. Pour la drogue, faut pas trop me demander. Ouais, je sais où ils sont les mecs, par contre, qui en vendent. Malheureusement. Allez-y, Christophe.
1: Voilà, donc sinon, je vais raconter un petit peu des expériences du travail. Alors, ce sont pas des choses gore que je vais raconter, c'est plus des à côté, mais qui sont un petit peu marrants.
0: Oui, alors attendez, donc, quand vous aurez ah non, c'est le soir, parce que l'après-midi, vous allez aller chez Rémo, et en fait, depuis Nation, là, c'est à côté, là, quand vous êtes place de la Nation, vous pouvez aller chez Rémo d'un coup avec vos chaussures. Sans vous faire chier à prendre les transports.
1: Le plus possible, en fait, je vais marcher parce que Paris, c'est quand même drôlement joli. Donc, je peux me balader, au plus, je vais le faire. Hein.
0: Alors, Alors, du Père Lachaise, on peut marcher jusqu'à Nation, jusqu'à chez Rémo.
1: Alors, non, par contre, parce que du Père Lachaise, en fait, je vais y aller le matin avant l'émission. Ensuite, du Père Lachaise,
0: vous allez aller après à l'émission et vous allez sortir
1: dans
0: à quelle
1: 17.
0: Heure ouais, dans le 17e.
1: Dans le 17 après l'émission.
0: Ah ouais.
1: Et ensuite, je sais pas justement, ils ont pas su me dire parce que d'une émission à l'autre, ça peut. Ils m'ont dit prévoir une plage large parce qu'ils savent pas du tout à quelle heure ça peut terminer.
0: Ah oui, parce que vous bouffez pas vous à midi.
1: Si j'ai fait un gros effort physique le matin, oui, je vais manger, mais sinon je mange pas. Sinon j'ai le ventre un peu lourd, la digestion.
0: Quand vous avez fait ça, ce qui est sympa, c'est on a dit 17, c'est d'aller chercher la Seine après quand vous aurez fini votre truc et de marcher sur les bords de Seine parce que c'est piéton maintenant quasiment tout le long. Et il y a une très très belle promenade à faire là le long. Là,
1: en rive droite ou en rive gauche?
0: Moi, je préfère la rive gauche pour marcher.
1: Ok.
0: Je trouve que c'est plus sympa. Mais bon, les deux côtés sont valables. Vous pouvez faire les deux. Ça va être rive droite. Faites rive droite plutôt. Rive droite.
1: Au nord. Et qu'est-ce que je veux dire du 17 jusqu'à Rémo, je me rends pas compte à pied c'est faisable
0: c'est loin. Vraiment loin. On est presque à l'opposé, ouais. Non, là, faut prendre un petit coup de transport. Ce qui peut être sympa comme vadrouille si vous voulez vivre de Paris un peu rigolo, quand vous avez fait votre truc, vous remontez le boulevard de Clichy jusqu'à Barbès. Vous allez à Châteaurouge.
1: Attends, il faut que je prenne mon passeport alors, c'est ça?
0: Alors à Châteaurouge, vous verrez, on n'est plus à Paris en fait. Il y a que des blacks.
1: C'est pour ça que j'ai ça.
0: Mais c'est intéressant.
1: Pour mon passeport.
0: Et après vous montez à Montmartre. Vous voyez quand vous êtes à Châteaurouge, Barbès, vous montez la butte Montmartre. Là vous regardez Paris, vous achetez rien parce que vous faites ce que vous voulez. Vous allez donc là-haut sur le truc parce que c'est quand même l'une des vues les plus fabuleuses de Paris. Moi, je trouve que c'est extraordinaire. Il faut aller à la butte Montmartre. Ensuite, vous redescendez la butte. Si vous avez la moelle, vous pouvez marcher jusqu'à Nation. Ça fait une petite promenade, mais si vous n'avez pas la pression, vous pouvez marcher jusqu'à Nation. pour aller après à Félix Eboué pour être chez Raymond sur le boulevard de Rilly. C'est une promenade, mais c'est jouable.
1: Ça. Ouais. Bah après tout dépendra effectivement de l'heure à laquelle je vais sortir de cette émission dans le 17. Ouais.
0: Parce que là, une fois que vous êtes à Montmartre, vous redescendez la butte, vous gardez, vous restez, donc vous faites Strasbourg-Saint-Denis, vous faites Colonel Fabien. Là, c'est pas mal. Après, vous pouvez connaître Fabien. Vous pouvez descendre sur la mairie du 11. Mairie du 11, vous reprenez Voltaire jusqu'à Nation, de Nation. Vous piquez sur Picpus. Et Picpus, vous avez le boulevard de Reuilly avec chez Raymond. C'est une belle promenade, hein. C'est une belle, c'est une vision très parisienne de Paris, hein. C'est moins touristique, quoi. C'est vraiment Paris, quoi.
1: Ah oui, mais moi, c'est ce genre de choses que je recherche. Et puis bon, voilà, comme j'y vais une journée, il faut quand même que je la densifie.
0: Ouais, puis ça, enfin, moi, je l'aurais fait. Je trouve que c'est, enfin, faut pas que ça drache, faut qu'il fasse bon. Mais,
1: moi, c'est pas grave, ça la pluie, ça me dérange pas.
0: Mais c'est intéressant parce que ça permet d'avoir une vision de Paris qui est un peu différente.
1: Ok. Voilà. Ok. Bah écoute, j'ai pris les notes et puis je te raconterai ce que j'ai eu le temps de faire et mes ressentis.
0: Tout et ça. Oui, avec plaisir. Très bien. Allez-y, Christophe. Ensuite, on va écouter Nicolas à Saint-Didier. On va rigoler encore.
1: Eh oui. Donc ouais, deux petits trucs rapides par rapport au boulot là, qui m'est arrivé récemment. Donc samedi dernier, j'ai fait une inhumation d'urne. Donc j'avais ouvert le caveau la veille, je crois. Ouais, c'est ça, j'étais allé ouvrir le caveau. Et le lendemain, j'ai fait maître de cérémonie, inhumation de l'urne et fermeture du caveau.
0: Wow.
1: Donc en général, les collègues, quand ils font ça, ils font la cérémonie en habit de fossoyeur, mais moi, ça me plaît pas. Même si c'est pour une urne, je pense qu'il y a, enfin, c'est ma vision du truc. J'aime bien me mettre quand même en costard, tu vois, quand la famille est là, et je me change après. Donc, je fais une cérémonie qui était très bien. J'ai lu un texte, j'ai lu deux textes. Un qui était d'une poétesse française, qui était une aïeule de la personne que j'enterrais, et un autre texte qui avait été écrit par un de ses neveux, mais qui est anglais. Alors, j'ai eu le texte qu'il a écrit lui. Mais au début, je me suis dit, mon Dieu, mais qu'est-ce que c'est que ce texte? Par exemple, il y avait écrit Viennez, Viennez, au lieu de Venez, Venez. Je me dis, mais qu'est-ce que c'est? Et c'est plus tard que j'ai appris qu'il était anglais, donc j'ai pu effectivement adapter en français, on va dire. Bon, bah, c'est un peu particulier. Mais bon, voilà, c'est pas ça dont je voulais parler. Donc ça, tout s'est très bien passé. Et pendant que j'étais ensuite en train de refermer le caveau, je vois un couple de personnes qui devaient avoir une soixantaine d'années, 65 dans ces eaux-là, qui arrive vers là où j'étais, avec un arrosoir d'eau. Donc je me suis dit, bon, c'est des personnes qui viennent un petit peu arroser les fleurs sur leur caveau, c'est très bien. Donc je les salue poliment. Et je vois qu'ils sont un peu interloqués par ce que je suis en train de faire, et qu'ils s'approchent vraiment de moi. Et ils me disent, et le monsieur me dit, mais c'est mon caveau, là. Enfin, c'est notre caveau ici. Je comprends pas trop parce qu'ils étaient pas là à la cérémonie juste avant où j'ai fait une inhumation d'urne dans ce caveau.
0: Christophe?
2: Ah, c'est lui qui a coupé, c'est pas moi. Ok, c'est bon.
0: Christophe? Ah, je crois qu'on a perdu la liaison avec Cruis. Vous êtes là?
1: Ouais.
0: Ah, ouais, c'est revenu.
1: Ouais, c'est bon, je suis revenu, je pense un petit problème de réseau. Donc effectivement, voilà, les deux personnes sont un peu interloquées, etc. Et ils me disent, donc je leur explique que je suis en train de refermer le caveau. Et là, le monsieur me dit, oui, il y a peut-être ma sœur dans le caveau, enfin bon, décédée évidemment. Et je lui demande, je lui dis c'était Jacqueline. Bon, c'était pas son prénom, mais c'est pour brouiller les pistes. J'ai dit c'était Jacqueline, il dit oui, exactement. Je dis ben oui, écoutez, on a fait son l'inhumation de l'urne et je suis en train de refermer. Il me dit mais ça a l'air d'être récent là, parce que de ce que vous êtes en train de faire, il me dit c'était quand, il y a 2 ou 3 jours. Voilà, je suis un petit peu gêné parce que je comprends que c'est le frère de la défunte dont je viens de mettre les cendres dans le caveau et qui n'était même pas au courant de cette opération. Et je lui dis, ben non, c'était il y a un peu moins d'une heure, là. Et là, le monsieur, il est resté vraiment sans voix. Il me dit, mais comment ça se fait que je suis pas au courant, quoi? Je me suis un peu extrait de la situation. Je lui dis, mais je ne sais pas. Je suis le fossoyeur. J'ai fait comprendre que j'avais pas envie d'être dans ces histoires de famille, en fait, quoi. Et il m'a dit, mais c'est dingue. Il m'a dit, ce matin, en me levant, je me suis dit, tiens, faudrait que j'aille un petit peu dans le cimetière. Et là, je vous vois faire ça. Donc voilà, c'est une situation un peu étrange et particulière. Lorsque les familles sont un peu décomposées et fracturées, on va dire.
3: Je comprends pas un truc, c'est que il croyait que sa sœur était morte depuis longtemps. Donc il va au cimetière, croyant qu'elle était morte depuis longtemps, mais en fait, il vient d'apprendre qu'elle est morte depuis une heure.
1: Non, elle était morte depuis, ça faisait plusieurs mois qu'elle était morte. Là, c'était les cendres, en fait. Les cendres, en fait, elle avait été crématisée en région parisienne. Et c'est le reste de la famille, en fait, qui a demandé à ce qu'on mette les cendres à l'intérieur du caveau familial, donc chez moi, dans les Alpes de Haute-Provence. Et voilà, donc ça s'est fait de cette manière-là. Donc c'était une situation un peu délicate à gérer, voilà. Et une autre situation aussi, là c'est d'un tout autre style, c'était samedi, pas dernier, celui d'avant, enfin je sais plus. C'est samedi dernier, je crois. On m'a envoyé pour faire une ouverture pour ouvrir une fosse. Alors c'est pas un caveau, c'est vraiment une fosse, hein, c'est-à-dire qu'on creuse un trou qui fait 2 mètres par 1 mètre par 1,50 m de profondeur, donc c'est quand même un sacré trou à creuser quand même dans la terre. Et lorsque je suis arrivé, donc j'ai bien dit au pompunage, je dis moi je veux bien creuser des fosses à la main, parce que normalement ça se fait à la manipelle, mais moi je travaille à la main. Je dis je veux bien le faire, par contre il me faut la journée entière. Ben, je peux pas vous ouvrir ça en 2 heures, quoi. Il me dit oui, pas de souci, on a l'autorisation pour samedi matin, vous pouvez y aller. Donc j'y vais le samedi matin, l'inhumation du cercueil était prévu pour le lundi matin. Donc j'ai le samedi pour le faire. Donc j'arrive sur place et là, première surprise, je vois qu'il y a un monument en pierre qui est posé à l'endroit où je dois creuser. Donc il faut que je le déplace. Je suis tout seul, j'ai juste mes bras et puis des rouleaux, etc. Donc j'arrive tant bien que mal, on va dire à l'égyptienne, à déplacer ce monument. Donc après, on va dire, une bonne heure et demie de travail, je me suis dit, c'est bon, j'ai réussi à le déplacer, je vais enfin pouvoir commencer à creuser. Et là, seconde surprise, je me rends compte qu'en fait, je n'ai pas la terre. Là, devant moi, j'ai une dalle en béton de 18 cm d'épaisseur qui était à l'endroit où je devais creuser. En fait, le monument avait été posé dessus. Alors, il y avait de la terre entre le monument et la dalle. C'est pour ça que je l'avais pas vu, mais j'avais une dalle. Et impossible de la bouger parce que le mur du cimetière avait été en partie posé sur cette dalle et que le caveau d'à côté aussi. C'est-à-dire que si je le bougeais, ça faisait tout bouger, quoi. Donc là, il est samedi, il est 10h du matin. Et je sais qu'il y a l'inhumation le lundi. Je me dis, merde, mais comment je vais faire ce truc-là? Alors, la plupart des fossoyeurs, j'ai discuté avec pas mal de collègues, tous ils m'ont dit, moi, je serais parti. Bon, moi, je suis pas parti. Donc, je me suis débrouillé, je suis allé louer un brise-béton.
0: un truc qui... Un marteau-piqueur Un marteau-piqueur.
1: Alors, ouais, c'est un marteau-piqueur, mais en version énervée, le brise-béton, tu vois. Donc j'ai cassé tout ça. Après, va chercher la remorque chez le collègue, charge tous les gravats, évacue, etc. J'ai commencé à creuser. Il était 14 heures à peu près, quoi. Donc pour creuser cette fosse, et j'ai franchement, je l'ai ouverte en un temps plutôt record pour faire ça. Je l'ai ouverte en 5 heures. Voilà. Donc je me suis fait 11 heures de travail sur cette journée-là. Mais ça a été vraiment physique. Et là le soir, quand tu rentres chez toi et que t'as fait ça, tu vois, t'as pas besoin de prendre des Lexomil ou des je sais pas trop quoi pour dormir, en fait. C'est
3: ça va, le le
1: sommeil, il vient bien. Me dédicacer un poème, ouf, je suis pas trop sûr de l'action, mais vas-y, tente.
3: Tu creuses, il creuse, elle creuse. C'est pas un très beau poème, mais c'est très profond.
1: Alors, c'est pas un poème, en fait, ça, si?
3: Ben si, c'est un poème.
1: D'accord, mais tu viens de l'inventer, là, c'est ça? Rassure-moi, tu l'as inventé, là.
3: Ouais, j'ai inventé, ouais.
1: Ah oui,
0: ouais.
1: Je suis rassuré. Non,
0: c'est ça, les artistes.
1: Que ce soit un poète qui ait écrit ça.
0: Les artistes créent.
1: Ça m'aurait inquiété.
3: C'est à ton niveau.
0: Bon, mais très bien.
1: Ah bon, c'est, ça, c'est à mon niveau. Ah ben, merde, alors.
0: Aïe.
1: D'accord.
0: Elle t'en veut.
1: Ah bah oui, je vois ça.
0: On va
1: écouter. Moi, je lui en veux pas.
0: C'est bien. Allons écouter Nicolas Saint-Didier et on se casse. Allez-y, Nicolas Saint-Didier.
2: Non, je suis en pause, là. J'ai terminé, ça va. On peut se casser, si tu veux.
0: Qu'est-ce que ça veut dire, je suis en pause?
2: Non, c'est pas, je suis pas énervé du tout, rien.
0: Qu'est-ce que ça veut dire? Je suis en pause. T'es en pause de quoi?
2: Tu veux que je te raconte? Je sais pas, non, je suis dans un autre truc, là, un peu plus compliqué.
0: Qu'est-ce que c'est?
1: Eh ben, vas-y, envoie,
0: c'est qu'est-ce que c'est un truc sérieux?
2: Alors, le truc, non, je vais envoyer un truc comique, parce qu'on aime bien quand je parle de bits et de couilles et de...
0: Non, mais qu'est-ce que c'est un truc sérieux?
2: Non, c'est un truc complètement extérieur, c'est avec un membre de ma famille.
0: Ça qu'est-ce qu'il y a?
2: Et on s'envoie des messages.
1: Mais si, c'est bien.
0: Vous envoyez des messages qui disent quoi? Qu'est-ce que ça dit? Les messages? Ça dit quoi?
2: Ça dit absolument rien, ça ne t'intéresse pas, déjà, ça ne te regarde absolument pas.
0: Ouais, ça me regarde pas, mais ça m'intéresse.
2: Non, si.
0: Alors, c'est avec qui, c'est avec qui que ça chauffe? Avec ton frère, avec le frère de la gare, là, celui de la gare. C'est avec lui que ça chauffe, je le sais. Ben, la gare, là, celui qui voulait pas monter dans la voiture, là, t'as déjà oublié?
2: Ah, Pierre, ouais.
0: C'est avec lui les messages. C'est avec lui les messages, là, c'est
2: ouais,
0: ça.
2: C'est avec lui les messages.
0: Alors, ça dit quoi, ça dit quoi?
2: On est un peu en... Non, rien.
0: Est-ce que vous traitez de con?
2: Je ne vais pas vous lire le contenu des messages.
0: Est-ce que vous traitez de con ou pas, là, dans les messages, ou pas?
2: En général, quand on s'engueule, on trouve des mots de vocabulaire qui dépassent un petit peu le con, le connard.
0: Parce que moi, j'ai entendu parler de tes couilles, hein. Je pensais que c'était plus ça l'ambiance de la famille.
2: Alors, notre insulte, vu que ce sont tous les deux des demi-frères, en général, on se traite de demi-sang.
0: Ah oui.
2: Demi-sang.
0: Et demi-sang, c'est pas bien, ça. Ça, c'est un truc négatif. Quand on dit.
2: Demi-sang, ouais, parce qu'on sait qu'on est demi-frère et qu'on s'aime profondément tous les trois.
0: Ah ouais.
2: Comme c'est parce qu'on vient tous de la même maman en fait, donc c'est pas comme si on avait trois pères différents, sauf que c'est. Mais
1: si en fait.
0: Vous avez chacun votre père, non?
2: Donc l'insulte de demi-sang, c'est le truc. C'est comme si tu disais, je sais pas moi. Un truc qui choque énormément. Pour l'instant, mon frère, il est un peu avec grande raison. Il est complètement jaloux de
0: je le savais que tu sois là, que tu sois à la maison de vacances.
3: Ouais,
2: voilà.
0: Je le savais que c'était pour ça qu'il y avait ces échanges. J'aurais pu parier, j'aurais gagné. Merde, j'aurais dû parier. Merde.
3: Aussi, j'aurais gagné.
0: Je le savais que c'était ça. Alors lui, il est pas content que tu sois dans la maison de vacances, lui.
2: Non, alors en fait, j'ai pris mon retour de train aujourd'hui.
0: Ah bon?
2: Enfin, pas, je pars pas aujourd'hui, mais j'ai pris le ticket aujourd'hui. C'est pour le 29 juin. Ça laisse quand même quelques jours. Et puis je prends des couleurs machin et on s'est appelé il y a quelques jours par caméra. Et lui, il est dans son appartement à Anderlecht, qui est une commune complètement horrible machin. Torse nu avec des dents pourries parce que lui il prend de la coke tous les jours. Bon, c'est mon frère, c'est pas grave. Mais
3: il est
2: du
3: tout
2: coup,
3: blanc, tout gris.
2: Alors déjà à la base, il a une peau d'anglais. Il a une peau d'anglais un peu rousse comme ça, un peu blanche, qui crame vite le soleil et tout. Il est
1: un belge avec une peau d'anglais. Ah, le mec, il a rien pour lui, c'est quand même
3: con. Il est jaloux parce que tu es doré.
1: Ah, ça va,
2: je plaisante. Mais non, mais il prend pas soin de lui en fait, et il a pas de boulot. Son père est mort l'année passée en trois semaines d'un cataclysme truc, et la seule personne qui lui reste pour l'instant, c'est ma mère et ses frères, demi-frères et sa demi-sœur. Et vu que moi je suis celui qui, entre guillemets, profite, tu vois, un peu du truc, J'ai dit à ma mère, mais putain, mais pourquoi vous le faites pas venir à Saint-Didier et qu'il puisse profiter de 2-3 semaines? Pourquoi vous faites pas avec lui ce que vous faites avec moi? Parce que moi, je suis le seul enfant de mon père et de ma mère et que les autres, ce sont tous entre guillemets, des pièces rapportées, quoi, tu vois. Mais par contre.
0: Comment ça, des pièces rapportées? Ce sont pas des pièces rapportées.
2: Ouais, le terme est pas bien choisi. Le terme est pas. Comment expliquer? C'est.
0: Ce sont les enfants de ta maman. Ce sont les enfants de.
1: Toi, tu es le plus jeune, donc.
0: Oui, d'accord, mais ce sont les enfants de ta maman. Et ta maman, elle est chez elle, là, dans cette maison.
1: Mais pas de son papa.
0: Et alors?
1: C'est pas les enfants de son papa.
0: Oui, mais elle est quand même dans sa maison, la maman.
2: Et donc, ouais, mais donc les deux pères, les deux pères différents de mes deux frères aînés, ne les ont pas aidés comme mon père et ma mère m'ont élevé. Tu vois?
0: Non, mais là, il y a deux baraques dans le même terrain, là. Vous pouvez, là, il y a combien de pioles? Il y a au moins 10 pioles, là, pour dormir, non? 5?
2: Non, mais c'est parce que quand on est ensemble, on s'engueule. On se tape
1: et
2: dessus, quoi.
1: Quelle est la relation entre ton père et tes demi-frères?
2: Alors, mon père a élevé mes deux frères aînés comme si c'était les siens, parce que leur père était en conflit avec le mien, mais mon père a tout fait pour qu'ils se sentent aimés comme si c'était leur père.
1: Alors, c'est à quel moment que ça a merdé? Parce que là, apparemment, il y a toi et les autres.
2: Quand leur père est mort, ils ont toutes les rancœurs et le fait que voilà, et quand on venait à la maison, parce qu'en fait c'est pas mon père, c'est leur père eux, parce que leur père eux venait chercher des misères à mon père, ils se sont battus machin, le père de Pierre il a attrapé mon père dans un buisson, il lui a tapé la gueule à coups de pompe, j'ai appris ça le jour de l'enterrement du père de mon père, putain je m'en sors plus.
0: Ah, ils sont tous morts et il les a tous tués. Il les a empoisonnés.
2: Et en fait, le but du truc, c'est que.
0: Mais voilà, ils sont où les papas? Ils sont où les autres pères? Les deux sont morts. Ils étaient dans la même bagnole quand ils ont freiné, il n'y avait pas de frein. C'est ton père. Ton père a coupé les durites de frein. Donc, enculé, dehors, je vais finir.
2: Tout ce qui reste, toi, tu te marres, hein. Putain, mais arrête de rigoler de ma famille.
1: Il faut que tu acceptes ça dans cette émission.
2: Mais quand Alexandre tout à l'heure parle de mon père ou d'autres parlent de moi, je suis capable Alexandre. De dire tout ce qui est abominable. Oui, Alexandre, le moins intéressant, le moins intelligent de tout le monde.
1: Mais il n'est pas là, Alexandre. Il est pas là, il y a Maurice, il y a Catherine, il y a toi, il y a moi là.
0: Mais tu sais, Nicolas, toi, tu peux dire des trucs horribles, mais les autres aussi.
2: mais moi je sais prendre les trucs horribles. Sauf que moi j'arrive à trouver des mots de vocabulaire qui peuvent. Voilà, ce que j'ai dit sur le chat tout à l'heure, Christo, machin et tout, bon j'en suis pas très fier.
0: Je sais pas.
2: Ça a choqué justement une personne que j'apprécie et j'en suis vraiment absolument désolé. Ma famille, je l'ai déjà dit ici plusieurs fois, c'est le truc le plus important de toute ma vie. Les deux qui sont là, c'est les deux seules personnes pour lesquelles je donnerais ma vie. Personne d'autre. Les autres, je donnerais ma vie.
0: À quelle occasion tu pourrais donner ta vie, par exemple?
1: Ouais, c'est vrai ça.
0: C'est quand?
2: Je sais pas, pour une transfusion sanguine. Parce qu'on a le même.
0: Une transfusion sanguine, tu donnes pas ta vie, tu donnes ton sang. Non, mais
2: alors dans quelle situation tu estimerais que je pourrais donner ma vie pour eux?
0: Ah non, c'est moi qui te pose la question.
2: Mais je sais pas, je dis je donnerais ma vie pour eux dans l'absolu.
0: Dans
2: l'absolu.
1: Et regarde, par exemple, si ta mère elle a besoin d'un nouveau cœur, est-ce que tu te donnerais est-ce que tu prendrais une tonne d'aspirine et qu'après tu te donnerais la mort de manière à ce qu'on puisse prendre ton cœur et le donner à ta mère?
2: Parce que ce sont les médecins et l'hôpital qui vont le faire.
1: Mais s'il n'y a pas d'autre solution.
2: Direct.
1: Est-ce que tu penses que normalement c'est plutôt l'inverse?
2: C'est une question différente, tu pars dans la métaphysique là.
1: Non, je parle. On n'est pas encore dans la métaphysique.
2: Pourquoi est-ce que je ne donnerais pas, pour quelle raison je ne donnerais pas ma vie pour mes parents?
0: Bah parce que c'était leur fils. Bah parce que t'es leur fils.
1: Parce que ce sont tes parents et que l'ordre, en fait, c'est que ce sont les parents qui doivent donner la vie à leurs enfants et pas l'inverse.
2: Parce que je me déteste. Alors, ça va paraître de nouveau complètement.
1: Ah, tu veux partir avant tes parents?
2: Si la situation me l'impose, je préférerais partir avant eux qu'après eux.
1: Est-ce que tu crois pas que ce serait le pire que tu pourrais leur infliger, ça?
2: Mais non, parce que en filant mon cœur à ma mère,
1: je t'explique. Tu connais mon métier. En fait, dans mon métier, là où c'est le plus difficile, les personnes qui ne s'en remettent pour beaucoup jamais, c'est pas les gens qui vont perdre leurs parents, ça c'est normal. C'est les parents qui vont perdre leurs enfants. Personnes qui souffrent le plus. Il n'y a pas de plus grande souffrance que j'ai pu voir que celle-ci.
2: Il y a une phrase dans le film.
1: Et j'en ai vu des souffrances,
2: Aucun enfant, non, c'est pas dans Gladiator, c'est dans un autre truc. Soit aucun enfant ne devrait.
0: Il veut répéter des phrases de film.
2: Non, mais il y a une phrase qui dit ça.
3: Christophe a complètement raison. Il n'y a pas de pire peine que pour un parent.
1: Alors, s'il n'y a pas pire, pour enterrer ses enfants. Excusez-moi. Alors, pourquoi tu voudrais l'infliger? Et je te pousse volontairement pour que tu percutes. Pourquoi tu voudrais l'imposer à tes parents?
2: Extrême urgence.
1: Oui, on est bien d'accord, tout à fait, voilà. Je suis d'accord avec toi. Mais pourquoi tu voudrais... On est d'accord. Je l'entends, j'essaie juste de te répercuter le truc. Pourquoi tu voudrais infliger à tes parents la plus grande souffrance qui soit?
3: C'est de l'égoïsme.
2: Ouais.
1: Non, c'est pas de l'égoïsme, c'est autre chose auquel il n'a pas pensé, mais il y réfléchira tranquillement plus tard.
3: Moi j'ai réfléchi, j'ai dit à ma mère, je voudrais mourir avant toi, je ne voudrais pas attendre.
2: On parlait des deux pères de mes frères qui sont décédés.
0: Donc il reste plus que ton père à toi. Est-ce que vous faites?
2: Non, il reste plus
1: que ma mère.
0: Ah ouais, il reste plus que ton père et ta mère, mais ton père, tu nous as dit qu'il les considère. On peut parler avec toi? Tu nous as dit que ton père les considérait comme leur fils.
2: Non, il les a élevés comme s'ils étaient ses fils, mes frères ont toujours préféré leur père au mien, parce que c'est leur père, c'est leur propre sang. Je veux dire, mon père les a élevés.
0: Mais maintenant qu'ils sont morts, il reste
2: de ma mère.
0: Mais maintenant qu'ils sont morts, ok. Ouais. Ça va être très difficile de parler avec lui. Qu'est-ce que je veux dire? Et pourquoi est-ce que vous ne faites pas un roulement dans cette maison, un peu Nicolas, ouais, un peu Pierre, un peu, je sais plus comment il s'appelle.
2: Je sais pas, mon frère Thibault, le frère aîné, il arrive 2 jours après que je sois rentré en Belgique.
0: Ah ben voilà.
2: Et je sais pas pourquoi. Mais oui, mais ça c'est mon frère aîné, c'est pas Pierre. Le problème c'est avec Pierre. Parce que lui, depuis qu'il a perdu son père l'année passée, il se sent vraiment abandonné complètement, parce qu'il est dans une mer de noir. Bon, il prend de l'AC, machin, il trouve pas de boulot.
0: Quand tu prends de la cocaïne, tu trouves pas de travail. Oui, heureusement d'ailleurs.
1: Mais comment il fait pour acheter de l'AC sans boulot? Moi, ça, c'est un truc, ça me sidère.
2: Parce qu'il connaît un dealer qui lui fait des dépannes à 10 euros.
1: Même 10 euros, j'ai déjà été en galère. 10 euros, je m'achetais de la bouffe, je te le dis. Hein.
2: C'est le maximum que je vous dirais par rapport à lui. Le seul truc, c'est que il se sent abandonné, et j'ai dit aujourd'hui à ma mère, mais ramène-le quand moi je pars au lieu de faire, ou quand. Le problème, c'est que quand on est ensemble, c'est conflictuel. Parce que les mots partent vite, on s'engueule vite, parce qu'on a plein de rancœur les uns vis-à-vis des autres. C'est pour ça que j'ai
0: dû faire une thérapie familiale proposée à Vinged, je crois.
2: Tout va exploser. Je le sens déjà d'avance. Mais j'ai dit à ma mère aujourd'hui, fais-le venir deux, trois semaines, quoi. Mais mon père, il boit et il fume et il prend et mon père.
0: Il est dans quel domaine, ce monsieur là qui prend de la cocaïne? Ouais.
2: Alors ces derniers boulots, ces dernières années, c'était dans le déménagement. Il fait 1m98, il fait 100 kilos, donc il travaille dans le déménagement.
0: Ah bon. quand on fait 1m98, on travaille dans le déménagement.
2: Non, c'est le contexte, Maurice, j'allais dire.
0: D'accord, et il a toujours fait ça comme boulot, ce...
2: Non, c'est lui qui m'a lancé dans la restauration, parce que quand on était plus jeune, il travaillait en restauration, et c'est lui qui m'a donné l'envie de travailler dans ce métier.
0: D'accord. Et maintenant, il est déménageur et cocaïnomane.
2: Ouais, voilà. Mais par contre, c'est un mec avec... Tu te rends pas compte, Maurice, je peux pas vous expliquer.
0: Non.
2: Cette relation que j'ai avec lui qui est hyper contradictoire, mais en même temps hyper fusionnelle. C'est le seul... On s'engueule, on se tape dessus, on s'attrape et tout, machin. Mais putain, c'est le seul avec qui je sais pas dire je t'aime, ni à mon père, ni à ma mère. J'ai jamais réussi à le dire. C'est pas mon truc. Mais lui, quand on se dit je t'aime, l'un l'autre, quand lui m'envoie un message je t'aime mon frère, ou moi je lui dis je t'aime mon frère, je le sens, je le ressens, tu vois. C'est très compliqué.
0: Quel numéro.
2: Mais voilà, on grandit de plus en plus les uns, on vieillit de plus en plus les uns les autres.
0: Bon.
2: C'est de plus en plus difficile de gérer les conflits. Mais j'ai dit aujourd'hui à ma mère en tout cas, ce serait bien, et j'ai dit à mon père aussi, ce serait cool que vous le fassiez venir ici à Saint-Didier, parce que je pense qu'il a besoin de dépaysement, de sortir de son trou de là où il est.
0: Et tu sais où il pourra trouver la cocaïne, dans le coin là, un peu à Saint-Didier?
2: Il y a une cité à Carpentras où il y a moyen de trouver des trucs.
0: Ah ouais, il va pouvoir se droguer avec les parents et tout.
2: Non,
0: ça va être super.
2: Je m'en fous, je veux pas savoir. En tout cas, c'est pas mon truc. Moi, je vais pas à la cité à
0: Carpentras. Mon Dieu, quelle horreur. Bon, allez, on se casse. On va écouter la conclusion de Catherine à Arcachon.
3: Alors après la dédicace pour le poème pour Christophe. Vous m'entendez? Oui, c'est mon prénom. Je vais chanter une chanson qui est pseudo-inventée pour Nicolas. C'est une chanson de Sylvie Vartan qui s'appelle Nicolas, mais j'ai changé les paroles. Ça s'appelle Nicolas, Nicolas, tu t'appelles Nicolas. Nicolas, bon, merci à tous, bonne nuit Maurice, bonne nuit à tous et merci pour les musiques, désolé pour ma chanson et mon poème et rock'n'roll.
0: Rock'n'roll et bonne nuit à toi, merci d'être venu, il n'y avait pas de dessin ce soir, hein. Ce soir c'est plus...
3: Ah si, il y en avait.
0: Ah, il y a quand même un dessin parce que normalement il y a des dessins. Oh là là, ouais, on n'est pas dans les dessins là, on est dans les...
3: Alors je vous le ferai en photo.
0: C'est un truc religieux, non? C'est un truc de... C'est Christophe de Cruys qui t'a fait écrire ça sans que tu t'en rendes compte, non?
3: Oui, simplement.
0: Il a pris ton cerveau et ton truc.
3: Il m'a possédé.
0: As des bâtons, as des... Et a fait venir le diable dans ta maison. Pardon, excusez-moi. Merci Catherine. Alors, Kenra, les bonnes nuits à toi. Merci d'être venu. La conclusion de Christophe de Cruys, je vous prie.
1: Ouais, non, Catherine, je suis pas entré dans ton cerveau, mais ne me tente pas. Mais non, écoute, merci Maurice. J'avais pas du tout prévu d'appeler ce soir, mais comme demain c'est un des rares jours où j'ai pas de taf, je me suis dit tiens. Je vais pouvoir appeler ce soir et me coucher un petit peu plus tard parce que depuis quelques temps je me couche beaucoup plus tôt parce que j'ai multiplié quand même par 3 mon volume de travail là ces derniers temps, donc c'est plutôt bien. Voilà, donc c'était une chouette soirée. Merci beaucoup pour tous tes conseils pour Paris. J'ai pris plein de notes. Je verrai ce que je pourrais faire ou pas sur le moment, mais en tout cas voilà, je sais un petit peu mieux vers où me diriger. Ça a un petit peu ferraillé ce soir, c'était un petit peu timide. Il y a Catherine qui a voulu un petit peu ferrailler, mais bon, c'était pas au niveau de certains, mais c'était déjà pas trop mal. Voilà, je te remercie donc Catherine. Nico, c'est toujours un plaisir. Et Maurice, mon Dieu, mais quelle émission, c'est phénoménal. On te fera une statue, une grande statue.
0: Hey.
1: Ça c'est la moindre des choses. Ouais, carrément. Voilà, je vous souhaite à tous une excellente nuit, en tout cas, et profitez bien.
0: On te fera une grande statue et les chiens viendront pisser dessus.
1: Exact.
0: Ouais. Merci, Kendra, les bonnes nuits à toi. Merci d'être venu. Et bon, de toute façon, on aura l'occasion de te recroiser si t'en as le temps. D'ici que tu viennes à la capitale de la France. J'étais ravi de faire cette soirée avec toi. Je te rappelle que jeudi prochain, donc pas demain, mais jeudi dans une semaine, je suis invité donc au Hellfest par le copain Atomic, le dessinateur attitré de Maurice Radio-Libre. Donc je vais aller, on fera pas l'émission. Je vais aller à Clisson là-bas avec ma mobylette pour écouter. Il y a des groupes que j'ai envie d'écouter, que j'ai envie de voir. J'espère qu'il y aura pas trop de monde parce que moi j'aime pas trop quand il y a beaucoup de monde. Et bon, je te raconterai un peu ce que j'ai vécu, mais c'est pas tout de suite. Je vais te souhaiter une très agréable nuit. Je te remercie d'être venu participer, écouter à ce programme. Et je te laisse avec une petite musiquette. Et puis, demain soir, 21h pile, je serai là. Et toi ?

C'est terminé pour ce soir. Que va-t-il te rester de tout ce qui s'est dit? Demain, seras-tu différent? Tu viens de passer 3 heures dans une autre dimension. Il est temps de reprendre tes activités. Mais les mots vont tourbillonner dans ton esprit et tu y penseras. Malgré toi, tu as rejoint les personnages de l'unique feuilleton radiophonique et tu reviendras demain, mercredi, c'est certain. Deviendras-tu un des acteurs? Qui que tu sois, tu seras attendu par Maurice. Sois à l'heure et que la nuit te soit douce.